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C'est le matin sur Jet FM que nous venons d'ouvrir avec Violin Phase, une pièce du compositeur américain Steve Reich qui fête ses 90 ans ces temps-ci. Et à cette occasion, le label ECM réédite dans un coffret triple vinyle les premiers enregistrements de Steve Reich pour le label de Manfred Escher. Recordings on ECM, c'est le titre de ce coffret dont nous avons extrait ce Violin Phase qui figurait en 1980 sur un album qui rassemble aussi Music for a Large Ensemble que nous avons écouté hier et Octet que nous écouterons demain. On poursuit donc quelques-unes des nouveautés et rééditions d'ECM et ça va émailler un rien de la programmation de ce matin. En commençant par le multi-instrumentiste Stéphane Mikus qui, sur un nouvel album baptisé Traces in the Sun, propose ce morceau Light on Water.

Sur JetFM, ce matin, à la suite de Stephen Mikus et un extrait de son nouvel album chez ECM, c'était Pierre Barou en 1973 pour cette version suspendue du morceau Le Courage d'Aimer. Le disque s'intitule Ça va, ça vient sur son propre label Sarava. Puis il y avait Anouar Brahem sur le label ECM de nouveau en 2017, l'album Blue Macams dont nous avons extrait le morceau La Nuit. Puis une nouveauté du même label ECM, c'est le disque Ritornare de Enzo Favata, Milonga del Sol, c'est la pièce que nous avons écoutée. Et puis, ça faisait longtemps, ça vous manquait sûrement, un extrait de la bande-son de la série Twin Peaks en 1990, et c'est une musique signée Angelo Badalamenti, Dance of the Dream Man. Et c'était suivi à l'instant de Melting, morceau d'ouverture du disque de Bill Connors, guitariste qui en 1977 publiait chez ECM un album en compagnie de Yann Garbarek, Gary Peacock et Jacques Dejeunette. Ce disque est réédité en vinyle, donc tout fraîchement ces temps-ci. Il s'intitule Of Mist and Melting. On poursuit avec un autre guitariste, le guitariste notamment de Tortoise, c'est Jeff Parker qui a sorti quelques très beaux disques sur le label International Anthem, dont celui-ci il y a 10 ans, en 2016, baptisé The New Breed. Nous écoutons le morceau Executive Life.

Ce matin, sur Jet FM, dans ce Radio Réveil qui bientôt se referme, il y avait à la suite de Jeff Parker, le défunt groupe Morphine avec le disque The Night en 2000 et le morceau Top Floor Bottom Buzzers, suivi des Américains Yo La Tengo, Moby Octopad, deuxième morceau de l'album I Can Hear the Heart Beating as One en 1997, puis d'autres Américains, les Soul Coughing, The Idiot Kings sur leur deuxième album Irresistible Bliss, puis Skip Whitman avec un extrait de l'album Peace, et c'était le morceau Tomorrow, suivi de Coco Rosie, le disque La Maison de mon rêve, publié en 2004, qui avait beaucoup fait parler de lui à l'époque et que je n'avais pas réécouté depuis un bon moment. Ça se tient plutôt bien toujours. Athian Love Songs, c'est ce que nous avons écouté. C'était suivi la même année, en 2004, de l'album Ten de Clouded avec le morceau Our Name. Et puis, à l'instant, une petite suite de deux morceaux assez drone plus électronique. C'était Blank Mass, No Light, un extrait de l'album Dumbflesh en 2015. Et puis, deux ans auparavant, en 2013, l'album X-Eye sur le label Warp du duo Otaker et le morceau Bloodless que nous avons écouté. Otaker qui sont en concert le 15 octobre prochain au lieu unique, à ne pas manquer s'il reste quelques places, précipitez-vous. On termine avec une nouveauté du label américain Drag City qui copublie avec Ty Segall sur son propre label God l'album Flower Edge de Axis Sova et nous écoutons le morceau Five Days.

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comme d'habitude, c'est rempli de l'eau, d'estuaire. Mais là, c'est un méga marée basse. Et on a accès.

Ça y est, j'ai réussi. Je suis de l'autre côté. DGT, je suis passée au-dessous. J'ai un vestiaire qui s'ouvre sur le pont de Saint-Nazaire. D'abord, au premier plan, c'est Aldesoud. Les mémoires d'esclavage. Les chantiers. Les clous oubliés. Avec un croisier NHC en construction finale. La dernière ligne droite. Et après, c'est Pont de Saint-Nazaire qui va jusqu'au Saint-Brévin. Comme les jardins tels au-dessus de Loire, l'histoire. Ou quelque chose suspendu. Et je vois des loin, en horizon. Le Donge. La pétrolerie, ouais. La raffinerie. Dedans, je cherche les mots en français. On me rappelle toujours à la raffinerie de Aupin. Aupin, je ne sais plus comment on l'appelle. Et ici, c'est pour le coquillage.

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Au calendrier, on est presque un mois dans l'été, ouais. Mais c'était pas évident, je trouve. Mais là, ça y est, ça chauffe. Le corps, il est détendu. Certains ont moins boulot. On est moitié pied dans l'eau en vacances, moitié en pédale pour pédaler en boulot. Enfin, en conduire vers nos bureaux, nos studios, les plateformes, les cabines.

Au début de cet enregistrement, je suis partie rencontrer des amis en Nouveau-Guinguette et je me sentais pas très à l'aise avec plein de monde. Ils n'ont pas encore arrivé. Du coup, je me disais, je fais un tour sur mes spots préférés. Et comme c'est Marébosse, ça me permet de passer d'un côté à l'autre, au petit Maroc, à Saint-Nazaire. Et je me suis dit, peut-être c'est un moment qui mon image et mon esprit est plus clair. Jusque maintenant, intermezzo maritimo, c'était entre 10 et 15 minutes sans montage, sans parole. Oui, en parole, oui, avec le parole, mais au tout fin. En vous dévoilant l'image sonore, le paysage sonore. Ça fait partie de mon balade régulière. Pour moi, ouais. Et en traversant l'année, la saison sur les ondes 91.2, j'ai envie de l'élargir. J'ai envie de vous rendre le vrai paysage, l'image. En image. Et on sent. Pour vos oreilles. Du coup, je vais essayer. C'est ma première essai. Peut-être ça va se transformer d'intermezzo maritimo à intermezzo des poches. Seulement parce que ça va être beaucoup plus en mouvement qu'avant. Je veux sortir des cités nazariennes parce que j'ai envie de vous partager des fois les sons et l'image que je trouve profondément beaux et qui me touchent extrêmement dans les pointes. Mais tiens au cœur. Des fois, ça peut être brut. Comme des brutes sont des chantiers. Mais en tout cas, ça va rester toujours un mélange que j'ai en moi aussi. Et que vous avez peut-être en vous. Donc, peut-être c'est un épisode de transition. Ça se trouve intermezzo maritimo des poches au carte postale, complètement à nouveau. Format que je me permets de faire. Et à voir si ça vous va comme ça et que ça continue comme ça. Donc, aucun montage, même que je l'aime beaucoup, mais c'est première chaque fois. Ouais, première main, première écoute, première image dessinée par les paroles, posée sur mon Tascam. Et porter des poches. Ensuite, dans les poches, pour vous les livrer comme ça, vierge.
Est-ce que ça va marcher? Je sais pas.

un dessin ouvert. Au-dessous des jetées est. Il y a plus de 101. Exactement 126.

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0: 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Bonne soirée à toutes et à tous.
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0: Oui, c'est bon, je l'ai en visu.
1: Ok. Après toi, Thierry.
0: D'accord, je suis à tes ordres.
2: Oui, je vois, il y a... Vas-y. 5, 4, 3, 2, 1.
1: Lancement torpille.

0: Maintenant, torpille numéro 51. Torpille de la transgression. L'Église, avec un grand E, majuscule, a dû, dès le début, concilier le mariage avec la chasteté. Oui, j'insiste là-dessus, sur cette idée du sexe que j'avais découvert avec Antonin Nalpas, Antonin Artaud, qui est une autre identité de Artaud. Ça m'a fait poser beaucoup de questions, ce qu'il a pu écrire dans ses lettres de Rodez, par rapport au sexe. Les impératifs de la virginité et de la procréation ont mené au mariage, aux yeux de l'Église, qui était une bénédiction. Car, tu vois, l'Église disait, bon, alors, maintenant, le sexe, c'est interdit, mais il faut procréer. Enfin, il disait pas ça comme ça, mais bon, il pouvait pas aller contre le sexe, quoi. Contre l'amour, peut-être aussi. Surtout que lui, non, il prenait l'amour, il était au contraire, il est l'Église. La Vierge Marie, l'Immaculée Conception, le catholicisme en chair et en os. Et pourtant, la fornication appelée transformée, la fornication est transformée en droit conjugal pour réduire le plaisir, qui est un mot interdit aux yeux de la religion. Donc la Vierge Marie, c'est l'Immaculée Conception. Donc là, il n'y a pas de sexe, tu vois. C'est le catholicisme parfait. Mais c'est arrivé qu'une fois, enfin, je pense. Je n'en connais pas d'autres. Hein. Et pourtant, la fornication, elle a continué. Tu vois, la fornication, le sexe. Et elle est... Mais donc, aux yeux de l'Église, tu vois, ceux qui continuaient à forniquer ou bien à sexer... Bon, je vais pas dire le mot grossier parce que je vais peut-être être... ça va pas passer à la radio, quoi que ça m'arrive. En tout cas, ça a été transformé par l'appellation droit conjugal. Donc, t'as le droit. En fait, maintenant, l'Église dit que t'as le droit, mais bon, c'est plus fornication, c'est droit conjugal. T'as le droit de faire ce que tu veux de ta femme. Parce qu'en fait, l'homme c'était master, quoi. C'était le patron, quoi. Et elle avait rien à dire. La femme. C'était une autre époque. Hein. Et c'est pour ça que peut-être aussi, aujourd'hui, beaucoup de choses changent sur ce point. Et parce que le mot plaisir était interdit. Il y avait, dans la religion catholique, il n'y avait pas... le plaisir était... peut-être chrétienne. Mais était interdit. Et pour ça, on va écouter le morceau encore de Ultravox, toujours du même album, pour ceux qui suivent les torpilles. Qui s'appelle Sex, c'est le dernier morceau de l'album.
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0: My sex. Comme il le chante, il est dépendant de son sexe.
1: L'Église, par le contournement de ses valeurs, par l'association de deux contraires, qui sont la chasteté et la procréation, deux contraires, aboutit à une renonciation de soi.
0: Alors ça, je l'ai pris dans du Foucault, que j'ai...
1: Une renonciation de soi, en fait. Parce que c'est deux trucs antinomiques. Tu dis, mais qu'est-ce que... Ouais. Donc le travail indéfini pour se trouver est un exercice de mortification. C'est-à-dire que quand tu te poses devant ce problème-là et que tu y restes, tu fais plus rien, quoi. Je pense que c'est ça qu'il a voulu dire. La virginité est un exercice de l'âme sur elle-même qui la transporte jusqu'à l'immortalisation du corps. Rapport de l'âme à soi, où se faire ou non, où se joue la vie sans fin du corps. Là, c'est vrai que la virginité, c'est très dur à conserver. Mais la virginité, moi je regrette de l'avoir perdue, la mienne. Oh, ouais. Mais bon, t'as tellement envie de connaître, de comprendre, de savoir ce qu'est l'acte que... Je pense que l'état de virginité est d'ailleurs atteignable, même une fois avoir banni le sanctuaire des sanctuaires, pour reprendre Pulp Fiction, le sanctuaire des sanctuaires, et même pour dans l'autre genre aussi, dans le genre féminin. Mais c'est ce que je dis très souvent, étant un homme, je ne peux pas me permettre de parler à la place de la femme à chaque fois. Des fois, c'est possible, mais là, non. Pas concernant ceci. Donc le sanctuaire des sanctuaires, après une longue rédemption. Et pour ceci, on va écouter les Sex Pistols Antichrist.

0: Donc là, c'est super intéressant avec Johnny Lydon-Rotten, les Sex Pistols. Il y a plusieurs choses à dire. Il a déjà dans cette chanson I wanna be unto Christ. Bon, dans cette chanson, il dit déjà, première chose, que il veut être un antéchrist. Donc, j'en ai parlé avec Arto. C'est ceux qui sont pas purs. Donc, parfait, c'est l'époque, c'est génial. Antichrist. I wanna be anarchy. Je veux être anarchie. Et donc, il veut tout détruire. Donc, c'est un anarchiste qui veut tout détruire. Un antéchrist qui veut tout détruire. Et là, on se pose sur deux champs différents. Mais il veut aussi l'anarchie. L'anarchie qui, bon, politiquement plus parlant, c'est pas politiquement parlant, mais plus populairement parlant, c'est le chaos. Donc, lui, là, il a tout raison. Il a tout bon dans cette chanson. Il veut vivre dans le chaos, il est sadien, quoi. On pourrait dire. Il n'est pas Arto, il est plutôt sad. Et aussi, il a, c'est un peu lui qui a créé le post-punk avec PIL, Public Image Limited, Image Publique Limitée. On va voir plus tard avec la Société du Spectacle. Ça, c'est très fort parce que le punk, ce serait davantage Richard Hell qui l'aurait, lui, créé à New York, le punk. On peut pas créer un truc comme. Enfin, la preuve est que John McLaren, le manager producteur des Sex Pistols anglais, était à New York, il a entendu ça, il les a vus au CBGB, il a dit oh putain, ça faut que je l'emmène chez moi en Angleterre, et bon, ça a cartonné bien plus que Richard Hell. Parce que Richard Hell, j'ai vu un film avec lui, ses droits d'auteur, tout son premier album, il a tout revendu. Tous les droits, il a tout revendu. Il s'est fait du blé. C'est vraiment la mentalité punk. C'est pas de l'argent, c'est pas de l'appât du gain. Il a fait son truc, il a déliré pendant un an ou deux. Il a fait un deuxième album que j'ai jamais écouté pendant un an ou deux. Et puis, il a tout revendu. Il a revendu tous ses droits. Mais ça, c'est punk. Bon, après, sûrement que Johnny Rotten était la même chose. Mais avec l'argent qui était au coin de la rue quand même. Tu vois, il a fait des tournées au Japon, machin. Richard Hell, il n'a pas fait ça, quoi. Il a fait peut-être des tournées aux États-Unis, en Europe, je ne sais pas. Bien que dans ce film, il y a Carole Bouquet qui joue. Mais bon, ça, c'est un film qui a eu lieu. Un Français qui s'est dit, putain, ce mec-là, pareil, je ne sais plus le nom du réalisateur. Et il y a même Andy Warhol qui fait une petite apparition, vraiment quelques secondes. Et donc, c'est ça le truc. C'est, notre monde est fait de contraire. Et on vit dans le chaos. Ça, c'est plus ce que je vous expliquais avec la politique, on est plus dans le chaos. On a la menace toujours, on est angoissé, on ne sait pas ce qui va se passer. Alors que si on détruisait vraiment tout, comme lui il veut le faire, eh bien, tout renaîtrait. Et là, j'ai trouvé un bouquin, faut que je le feuillette, ce sera dans la prochaine torpille, j'en ai déjà parlé beaucoup de fois, mais sur le livre des morts égyptiens. On en reparlera. Ah ouais, faut écouter Jet FM, hein. Je vous l'ai déjà dit, je sais pas quand est-ce que ce sera diffusé. La subjectivation de l'éthique sexuelle. La production indéfinie de la vérité de soi. La dépendance avec l'autre fait partie d'un ensemble. Ces éléments ont été élaborés dans le christianisme dans les premiers siècles, mais ont été relié, transformé, systématisé par les technologies de soi développées dans la vie monastique pour les croyants pratiquants. C'est-à-dire que c'est un peu les professeurs, quoi, les moines, tu vois, ils organisent, ils essayent de contrôler la religion catholique. Et ça met la vérité de soi-même à travers, qu'on pouvait atteindre sans faire le sexe, a été. Par le système qui changeait, tout ça, en fait, sans le sexe, c'était plus possible, parce que le sexe est présent. Et tout ça je pense que c'est ce que voulait dire Foucault encore ici, ça a été
1: tout s'est relié, s'est transformé, et a été systématisé par la vie monastique. Pour les croyants pratiquants, parce que dans la doctrine le dogme du chrétien. Dans le mariage, il y a un rapport de soi à soi, possiblement, mais qui n'est pas suivi, parce qu'il n'y aurait pas les adultères qu'on peut connaître autour de soi, ou non, mais qui nous savons qu'il existe. Quant à sa valeur d'honnêteté, mariage, c'est ça, faut être honnête. De force, de bravoure, le sexe conjugal a été organisé comme une manière de gérer à travers l'autre le rapport fondamental de soi à soi. Après, il faut revenir à longtemps en arrière. Peut-être que ça a évolué, comme on en parlait juste à l'instant, même si la vie monastique intéresse beaucoup moins de monde qu'il y a des siècles. Mais c'est aussi... Même aujourd'hui, il n'y a plus forcément besoin de mariage pour ce rapport fondamental de soi à soi. C'est de vivre en couple, tout simplement. Il y a une croyance en l'autre, comme je disais, ces trois mots, honnêteté, force, bravoure. Ouais, mais des fois, il faut être brave pour pas aller voir ailleurs, et il faut être fort, et il faut être, et surtout honnête. Foucault, à l'inverse d'Artaud, invite, lui, par contre, à dénouer les liens que la religion a pu fonder dans notre civilisation. Parce que lui, Artaud, il reste vraiment... non, il n'y en a qu'une. La Vierge Marie est là pour montrer qu'on peut avoir des enfants sans faire l'amour. Et ça se trouve, c'est pas exclure. Tu vois, elle a été choisie, c'est une élue. J'essaie d'expliquer le point de vue de Artaud. Et Foucault, lui, à l'inverse, il dit, oh, bon, non, faut y aller, quoi. Sinon, sur Terre, il y aurait vraiment juste des élus, quoi. Qui seraient comme Adam, en fait. Qui auraient quasiment rien à craindre. Sauf, bien sûr, d'être influencé par le péché. Parce que c'est comme ça que, dans la religion chrétienne, catholique, même dans l'Ancien Testament, qui est aussi donc un peu juive, notamment... qui est inspiré par le serpent pour manger la pomme.
0: Vous dites donc, permettez-moi, qu'en réalité, comme vous le dites très souvent, Adam aurait fait le mauvais choix.
1: Oui, c'est un peu ça, oui. Bon, après, je dis, il n'y aurait que des élus concernant la religion chrétienne. En tout cas, le contrôle civilisationnel de la religion sur le rôle du sexe est antinomique. C'est pour ça que je pense que l'Église joue un jeu de théâtre. C'est du théâtre, notamment, parce qu'elle contrôle aussi beaucoup de choses, l'Église. C'est un jeu de théâtre, et pour ceci, je vais vous passer le morceau « Jeu de théâtre », justement, de Astor Piazzolla, du joueur de tango, excellent, dans le film Armageddon, avec Alain Delon et Jean-Yann. Je l'ai là, mais je ne l'ai pas regardé encore.

Son rôle à la religion s'avère de nos jours être un second rôle, pourtant placé à un rôle principal. La Révolution française de 1789, qui aura pu éclater par des revendications contradictoires, donc ça se rapproche, hein, de... et la concentration d'énergie diffuse, parce que bon, à cette époque-là, c'était vraiment très très monarchique, hein, c'était, c'est, oui. Qui vient. Donc la révolution, oui, donc, vient installer le mal et lui garantir être le bien aux yeux de la masse. Bah, la République a dit, bon, alors, on enlève le mal pour mettre le bien, et en fait, on enlève le mal pour mettre un autre mal. C'est politiquement, c'est ça qui s'est un peu passé. Mais un mal moins mal, parce qu'on vous donnera du pouvoir. Mais si tu fouilles bien, tu te dis le pouvoir qu'ils nous donnent, c'est peanuts, c'est que dalle. Alors qu'avant, les monarques disaient, on vous donne pas de pouvoir. En fait, ça revenait peut-être un petit peu au même. Bon. La perversité de la nature humaine, avec la mise en place du mal républicain, qui menace d'éclater, et n'éclate jamais. L'immoralité devient permanente. Il faut donc se créer un monde et le détruire. Où là-bas, la jouissance se dissociera de la destruction. Et ça, alors c'est, j'étais un peu sur le cul quand j'ai lu ça, mais c'est du marquis de Sade. Ouais, c'est dingue, hein. C'est en lisant Pierre Klosowski, Sade mon prochain, ça commence par philosophe scélérat et Sade mon prochain, c'est excellent, c'est tout court, et tu te dis mais waouh, putain, le mec il voyait tout, quoi. Donc je vais vous le relire, parce que la Révolution française, il était à Bastille, lui, il était enfermé, 1789, qui aura pu éclater par des revendications contradictoires. Et la concentration d'énergie diffuse vient installer le mal et lui garantir entre le bien aux yeux de la masse. Être le bien aux yeux de la masse. La perversité de la nature humaine, donc ça c'est purement Sade, avec la mise en place du mal républicain qui menace d'éclater et n'éclate jamais. C'est-à-dire que tout le temps on se dit, en fait il y a aussi Mitterrand qui avait écrit le coup d'état permanent. C'est la même chose. C'est la même chose. Tout le temps, ça menace, mais ça n'éclate pas. L'immoralité devient permanente. Parce qu'on est tout le temps en crainte, en angoisse que ça éclate, quoi. Il faut donc se créer un monde, ça c'est ma réponse, il faut donc se créer un monde et le détruire tout seul. Ou là-bas, dans ce monde, la jouissance se dissociera de la destruction. Maintenant, on va écouter Getting Closer, donc aller se retrouver de plus en plus proche de la compile Nietzsche Ebb, produit en 2006, parce que Nietzsche Ebb, c'est un groupe germain, allemand, je crois bien, plutôt, oui. Et là, c'est un remix par un autre groupe, je crois, ou par Nietzsche Ebb encore, en 2006, par Mute, sur le label Mute.

Le masochisme cyclique de l'éternel retour à l'identique. Donc on est un peu maso à toujours faire la même chose, c'est ça les cycles. Nous pulvérise dans la République qui prétend exister pour le bien public. Donc on se dit, on recommence tout le temps, on se dit qu'on est dans le bien. On est vraiment dans un rond, quoi, qui tourne. Mais qui, au fond, entretient les germes du mal. Parce qu'en fait, tu tournes toujours sur toi-même. Ça fait très longtemps que je parle des cycles et jamais j'avais interprété le fait de tourner toujours sur soi-même, même si on avance, donc ça roule. Like a Rolling Stone. Mais quand même. Il y a les germes du mal qui sont toujours là, quoi. On n'arrive pas à se décaler. Le socialisme, par exemple, est la menace perpétuelle, précisément sous son prétexte d'empêcher les germes du mal d'éclore. En fait, c'est la même chose. C'est pour ça. Tu prennes droite ou gauche, la droite, la politique droite ou gauche, c'est un peu kiff-kiff, quoi. Pierre Klosowski, dans ce livre dont je viens de vous parler, Salon prochain, ajoute, il l'a écrit en 1948, hein, que la liberté se refuse à reconnaître qu'elle ne vit que par le mal et prétend exister pour le bien. Ça, c'était génial. Que la liberté se refuse à reconnaître qu'elle ne vit pas que... Que la liberté se refuse à reconnaître qu'elle ne vit que par le mal et prétend exister pour le bien. Elle veut pas. Elle veut pas se dire qu'elle est là pour le... Le fait de dire être libre, mais c'est des définitions qui sont la liberté de la République. C'est ça qu'il a voulu dire. La liberté de la République... apporterait peut-être plus de mal que de bien. Bon, on est en 48, hein, l'écriture de ceci, mais on peut, selon certains points de vue, être d'accord. Je suis pas vraiment en désaccord total avec ça. Et maintenant, donc, on va écouter track 360, donc track 360. Un track, c'est morceau, ouais, 360, ouais. Et là, de Duke Ellington, et je me suis dit 360, ça fait un peu 360 degrés.

Alors pourquoi 360 degrés? Eh bien, on va le voir maintenant. Le contrôle de l'identique, où l'État est un outil manœuvrable, de l'éternel recommencement, s'essouffle devant la continuité qu'offre la robotisation de notre ère. Alors j'en lis. Le contrôle de l'identique, parce qu'en fait, vu qu'on se ressemble tous de plus en plus, c'est le but du grand contrôle, de qu'on soit tous pareils, en fait, qu'on soit tous à l'identique. Où l'État est un outil manœuvrable de l'éternel recommencement, là, quoi qu'il arrive, qu'on vote à droite, à gauche, c'est toujours la même chose. Ça recommence toujours pareil. Et il faudrait qu'on arrive à détruire ça, détruire la droite, détruire la gauche, et fonder autre chose. Et je ne vous parle pas d'un monoparti, je ne vous parle pas de revenir à la monarchie. Ben non, il faut détruire aussi la monarchie, il faut aller plus loin. De l'éternel recommencement. Parce que ça s'essouffle, en fait. Et il faut trouver autre chose. On arrive à la destruction du monde, des civilisations. Il faut trouver autre chose pour recommencer, quoi. Les vies en dents de scie deviennent, sont l'unique prolongement de la ligne tracée par le contrôle. Deviennent. Parce qu'avant, les vies en dents de scie, tu pouvais mener ta vie. Chacun avait sa vie. Mais maintenant, chacun continue à mener sa vie. Mais cette vie qu'il mène est la même que l'autre, quoi. En gros, enfin, je la fais rapide, tu vois, mais il y a plein de trucs qui se sont... Rien que, par exemple, les voyages, maintenant. Il y a des années, tu pouvais t'en aller sans papier, sans visa, sans rien du tout. Tu pouvais t'en aller travailler aux États-Unis, par exemple. Tu vois, c'était une autre vie. Tu pouvais t'en aller travailler en Afrique, mais faire ce que tu veux. Tu pouvais voyager n'importe où. Il y a là, je pense au film Barry Lyndon. Le mec, c'est un soldat, donc au 17e, 16e siècle. Bah, il va partout. Il n'y a pas besoin de papier. Et pourtant, il voyage partout en Europe. Bon, c'est un exemple qui n'est pas forcément bon, mais pour vous dire que la liberté par rapport à ça, maintenant, ça se rétrécit de plus en plus. Donc, l'identique nous pulvérise. Notre intérieur est neutralisé à l'effigie de la robotisation et ses profits de facilité sans réflexion. Alors, c'est pas mal, hein. Ce que j'écris. Ouais, j'aime bien. Ouais. Donc, notre intérieur est neutralisé. Parce que, pour tous ceux qui pensent comme ça, hein, le mien n'est pas neutralisé. Hein, n'est pas neutralisé. Notre intérieur est donc neutralisé à l'effigie de la robotisation. Parce que tu te dis, ouais, ça sert plus à rien que j'apprenne à lire, vu qu'il y a l'IA. L'IA va lire à ma place. À l'effigie de la robotisation et ses profits de facilité sans réflexion. Parce qu'après, l'IA va t'apporter des choses pour que tu n'aies plus besoin de réfléchir. Donc ça va t'enlever un fardeau de réflexion qui t'embêtait de réfléchir. T'avais l'impression de perdre ton temps en réfléchissant. Eh bien, tu n'es qu'un con. Alors, nous pouvons en venir à la synthèse sado-masochiste des cycles qui se répètent pour le bien et pour le meilleur. Devant et derrière le miroir. Devant et derrière le miroir, donc du côté invisible et de la réalité. Et dans la réalité. Or, la réalité et la présence qu'elle occupe avec l'IA et la religion envahit le côté invisible à coups de mensonges. Le côté invisible est caché, quasi inatteignable, avec une chance d'y accéder dans les mouvements de cycle. Or, nous débutons une droite infinie, donc une nouvelle ère. Nous débutons une droite infinie et longiligne où les accès seront toujours partout, mais oubliés. Et même des fois quasiment inatteignables. Mais impossible n'est pas français, tout est toujours possible. Nous allons sur la platitude éternelle. Et pour finir l'émission, il y avait un morceau en T-pop là, que j'avais fait pour une compile du Camembert électrique, donc je ne sais pas si je vais être pris dedans, mais qui est en fait la sonorisation, qui suit la mise en son plutôt, de la recherche d'un riff perdu.
qui est retrouvé au bout de 3 minutes. C'est pour ça que je vous dis qu'impossible, ça n'existe pas. Et ce morceau s'appelle Métaphysique sonore par Antepop.

Alors là, c'est un rajout à la torpille 51, c'est la fin, c'est le post-scriptum. Post-scriptum. Alors, première chose, Sade est mort en 1814. Il est né en 1740. Alors, je tiens à le préciser, parce que j'ai parlé qu'il était de trucs qu'il avait écrit. Au même moment, j'ai parlé de la révolution de 1789. Or, ce qu'il a écrit, je pense pas qu'il ait, il a dû... Je pense qu'il a écrit bien après la révolution. Enfin, un peu dans les années fin 1700, début 19e, quoi. Donc, la seconde chose, second post-scriptum, c'est le film Armageddon, je vous avais dit, j'avais pas vu. Là, je l'ai presque fini. Avec Delon et Jean-Yann. Alors, la musique qui accompagne du tango, ça va génial, c'est super. Avec le film de Astor Piazzolla. Ça, c'est une chose. Et aussi, la question du plan Armageddon, c'est vachement bien. C'est de 77, ce film. Et déjà, c'est contre le contrôle, donc c'est déjà c'est vu comme le monde, tout ça. Et, mais là, c'est destiné à... C'est un homme qui dirige, Jean-Yann, en l'occurrence, qui dirige le plan Armageddon. Mais son but, c'est avant tout de se faire connaître. Toute sa vie, il a été... il a travaillé comme agent d'entretien. Et puis, du jour au lendemain, il gagne une fortune. Il hérite d'une fortune. Et à partir de là, bah, il change de vie complètement. Et donc, en fait, on peut penser que son soi, justement, a disparu. Il est incapable de le retrouver seul, son soi. Et il a besoin de la société du spectacle pour se retrouver.

0: d'attache par rapport à ça. Et c'est comme la religion qui ne fait pas forcément partie du spectacle, mais qui fait partie de la société. La société du spectacle, ce grand livre par Guy Debord, en l'occurrence.
1: Non, je m'appelle Louis Carrier. Armageddon est le nom de code que j'ai utilisé dans mes rapports avec l'autorité. La plupart d'entre vous qui me regardez ce soir ne se jugent ni riche ni pauvre, ni gagnant ni perdant, ni privilégié ni déshérité. On a soigneusement appris à chacun d'entre vous qu'il fait partie de la grande masse moyenne et que dans un monde affamé, il devrait s'estimer heureux. Mais moi, Louis Carrier, j'ai évité. Tout individu doué de volonté peut atteindre l'objectif tel que son cerveau a élaboré.
2: Oui.
1: Merci, docteur. Maintenant, prévenez le secrétaire des Nations Unies qu'il soit prêt à prendre la parole dans 20 minutes. Je lui dicterai le texte de la déclaration qu'il devra faire après mon film.
3: Carrier, vous avez obtenu ce que vous voulez, n'allez pas trop loin. Jamais le secrétaire des Nations Unies ne lira un texte de vous. Vous savez très bien que c'est impossible.
4: Il parlera, je veux qu'il parle, je l'exige.
3: Enfin, vous êtes intelligent, vous n'avez tout de même pas pensé
4: que... Vous essayez de me berner, vous vous rangez du côté de ceux qui choisissent, qui décident. Eh bien, pour une fois, c'est moi qui décide.
3: Louis...
4: Ne m'appelez pas par mon prénom.
3: Je peux intervenir en votre faveur afin que vous ayez la vie sauve.
4: La vie sauve. J'aurais fait tout ça pour avoir la vie sauve.
3: Réfléchissez.
4: Docteur, prévenez le secrétaire des Nations Unies ou 800 personnes mourront.
0: Ah, nom de Dieu.
1: Il est de mon destin de vous réveiller, vous et le monde. De vous tirer de ce sommeil où vous a plongé la sécurité. De vous obliger à reconnaître cette exception, l'individu. Voici mon père, ma mère, mon frère, une famille comme tant d'autres. À l'école, j'étais toujours parmi les premiers.
5: Oui, je reconnais. L'autre, c'est bien ce que vous m'avez. Un géant avec une tête de gros bébé. Ils habitent tous les deux dans l'immeuble depuis une quinzaine de jours, au quatrième. Et d'ailleurs, ils sont les seuls locataires, dans le bâtiment D.
0: Alors Delon joue super bien, mais elle, en l'occurrence, pas trop.
1: Pour la première fois, j'ai ouvert les yeux. J'avais 35 ans. On m'avait volé la moitié de ma
6: vie. Par l'escalier, essayez de sortir par les toits.
1: Tout le monde qui crée la laideur. Partout des cages, des camps, des blocos, et chacun s'ignorant à l'intérieur de sa petite prison.
7: Vous êtes speakerine à Radio Lille et vous l'avez connue?
8: Oui, Carrier avait participé à un concours pour devenir présentateur. On l'a éliminé tout de suite, il bafouillait.
0: Jean-Yann.
1: Tous et toutes, unis enfin, ne formeront plus qu'une immense famille. Une vraie famille. L'ère du bonheur commencera sur la terre. Les vraies valeurs seront enfin respectées. Les gens se tiendront par la main et auront retrouvé le sens de la candeur, de la tendresse, de la pureté. Tout le monde aura la même chance. Ni pauvre ni riche à la naissance. On pourra enfin distinguer les êtres de génie des autres.
9: On l'a repéré, elle est bien vivante.
3: Et si téléphone,
9: la ligne est branchée dans ma voiture.

0: Très bien. D'abord l'escalier D, le premier groupe, doucement.
1: Alors le GIGN à l'époque n'existait pas encore.
2: Quand on a vu sa photo au journal télévisé, t'as dit que c'était lui.
1: Ni le SWAT.
2: T'as pas voulu me croire. Qu'est-ce qu'avait raison, hein?
3: Et c'est à nous tous de retrouver ces secrets d'abonnés.
0: Il faut arrêter la diffusion, trouver un prétexte. S'il continue à l'humilier, il va faire n'importe quoi.
3: Une humanité où les mamans seront de vraies mamans. C'est à la femme de donner l'exemple. Être une grande sœur pour l'homme.
4: L'homme attend toujours une femme qui saura lui apporter autre chose que la bestialité. Car l'homme, comme l'enfant qu'il a été, reste innocent en lui-même.
5: Arrêtez-vous le long du trottoir.
6: J'ai du mal à vous obtenir, vous cherchez encore à localiser mon appel. Ambrose, je veux qu'on arrête la projection du film et qu'on branche ma ligne de téléphonique sur la première chaîne de télévision.
7: Vous voulez parler en direct?
6: Oui, vous les entendez, je veux leur répondre.
7: Attendez, je vais me renseigner pour savoir si c'est possible.
8: Il faudra lutter.
7: Vous êtes toujours là?
6: Oui, je veux leur parler.
7: Je sais, mais il ne faut pas leur en vouloir. Un jour, ils comprendront.
1: Celui-là, vous avez vu la masse, donc en fait, il fait un film qui passe et tout, et les gens, bon, ils rigolent, ils se moquent, donc c'est volontaire, c'est pour le film. Mais...

0: Là, ce qui est montré, c'est qu'en fait, on se moque de. Parce que ce qu'il dit, en fait, Jean-Yann, l'acteur, le personnage, c'est vrai, quoi. C'est peut-être même ce que je dis, moi. Et les gens rigolent, la masse est conditionnée pour rire de l'évidence.
1: Pour le moment, nous sommes seulement quelques-uns. C'est ça qui compte.
0: Voilà. Et Delon l'a dit.
1: En liaison avec la première chaîne dans une minute. Merci, Andrew.
2: Allons-y.
1: Au point où on en est, je préfère ça plutôt que de laisser filer.
3: De quelques générations, les gens excelleront dans toutes les disciplines.
4: Vous ne riez plus? Vous avez peur, hein? Vous comprenez que ça, la peur? Mais ouais, il me suffit d'appuyer sur un petit bouton ici, à côté de moi. Je vous entends plus. Hein, vous m'écoutez maintenant? Vous m'écoutez parce que vous avez peur? Et vous avez peur parce que vous savez que j'ai tué? Eh ben oui, j'ai tué. J'ai tué parce que... Parce que je voulais parler. Mais vous n'avez peut-être pas besoin qu'on vous parle. Hein? Vous n'avez peut-être pas besoin qu'on vous parle, ou en tout cas, pas comme ça. Vous ne voulez pas qu'on vous dérange. C'est ça, vous ne voulez pas qu'on vous dérange. Vous savez pas écouter. Vous savez pas voir. On vous a endormi. Des larves! Des larves, des grosses larves, des gros insectes. Des gros insectes qui courent partout, des gros insectes qui se bouffent, qui copulent. Voilà ce que vous êtes. Des grosses larves. Et moi qui voulais vous réveiller. Mais non, vous restez là, dans vos petites cages. Et vous rigolez, vous digérez en rigolant. Et vous osez me juger, moi, vous osez me juger. Avec vos yeux morts, des morts qui me jugent, moi. Et vous pouvez rester comme ça sans rien faire, mais bon, moi, j'ai essayé de faire quelque chose, moi. J'ai tenté de faire quelque chose, c'est tout seul, personne n'a pu m'en empêcher. Et vous restez là, comme ça.
0: Ouais, et c'est excellent. Là, c'est vraiment très très fort. On s'y prend.
5: C'est vrai? Oui, commissaire, nous avons plus de 50 tonnes sur
0: notre poids. Oh, c'est pas le GIGN, comme je vous ai dit.
6: Dans 20 secondes.
0: Attention.
4: À tous les instants de votre vie, vous tuez en bouffant, vous tuez en dormant, vous tuez en faisant l'amour. Mais tout vous est indifférent, rien ne vous révolte.
0: Et là, on
4: moi,
0: voit
4: gueulé, moi,
0: à la fois Jean-Yann et des écrans sur les...
4: Mais il n'y a qu'à voir vos yeux,
0: des zombies,
4: des yeux morts,
0: des morts vivants,
4: des yeux morts comme vous. Oh, je vous aime pas, je vous déteste, ouais. Je vous déteste, je vous déteste encore plus.
0: Ça, j'ose pas le dire encore.
5: Il n'y a pas de mise à feu par radio, c'est un dispositif à retardement. Le théâtre peut sauter d'un moment à l'autre. Mesdames, messieurs, vous pouvez quitter la salle.
7: Louis Carrier est hors d'état de nuire.
0: Ils sont dans une émission de radio, en fait, en direct. Bref, on va diffuser. Et là, il repasse la musique dans l'émission de radio. De... divertissement.
5: Votre complice.
0: Oh, il s'est pris.
5: Où est votre complice?
0: Son corps est couvert de balles, mais bon, il est encore en vie. C'est quand même très étrange.
5: Carrier, vous m'entendez? Laisse-le.
0: Alors, Delon est docteur dans ce film. Il a tout compris. 77, il était encore un très bon acteur. Il a changé après, je sais pas ce qui lui est arrivé. Pas à mon goût.
8: Je crois que j'ai quand même gagné.
0: C'est pas sûr.
8: Oui, oui.
9: Vous avez gagné.
0: Vous avez vu le film Armageddon, je savais pas qu'il existait, quoi. Il est passé aux oublis. 77. Et c'est un des plus fameux films que j'ai jamais vu, surtout avec Alain Delon, quoi. Enfin, Alain Delon, on a fait quand même un paquet de... Mais celui-là, excellent.
10: Mesdames, messieurs, gardez votre calme. Je vous en prie, tout le monde pourra sortir.
0: Super réalisation. Bonne musique. Et alors là, tout le monde, ils s'en vont tous, ils s'échappent tous, ils s'écrasent tous, la masse. Vraiment la masse typique, quoi. Rien dans la tête, allez, on écrase tout le monde. Rien à foutre, la panique, quoi.
5: Bon, je le remplisse. Je ne veux vivre en solitaire.
0: Détestable. That's life, you know. That's life, yes. That's life, baby. Yeah. That's life, you know. Oh, il reste...
6: Mesdames et messieurs,
0: 2 minutes.
6: Nous sommes maintenant en mesure de reprendre le cours normal de nos émissions.
0: Les blessés qui ont été écrasés, ils sont évacués par les pompiers. Delon regarde dans la chambre du tueur, Armageddon. Comment peut-on mourir si personne ne sait qu'on est vivant? Alors là, il y a des gens qui sont étalés, même quasiment morts, du public qui était dans la salle, dans l'émission de télé. Personne ne s'en occupe, ils sont dans la salle. Et là, il y a le comparse du méchant qui est là dans la salle et ça fait tic-tac, tout le monde est parti.
11: Oui.
0: Alors lui c'est le mec, c'est un enfant, un grand enfant, un enfant qui comprend pas ce qui lui tombe dessus. C'est le rôle qu'il a.
11: Oui.
0: Son nom c'est Einstein, mais parce qu'il est pas, c'est un gamin quoi, un grand gamin. Un colosse. Oui. Et là, il est dans la grande salle, comme je vous dis, il n'y a plus personne. Je le répète, hein, au cas où. Et le nom de l'émission, c'était Welcome la vie.
11: Oui.
0: Et là, il pleure, il appelle Louis, son comparse qui s'est fait tuer là, Jean-Yann.
11: D'accord.
0: Torpille lancée. Nous allons maintenant en direction d'une transformation à bord du vaisseau rouge.

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2: Alors là, tu vas essayer de trouver. Le plus. Voilà. 1800. Non, non, non, avant. Même avant. Parce qu'elle est née en 1893, en février. À moins qu'elle ne soit née dans le péché, comme dit David. Table des. Non, non, non. Quand ils mettent table décennale, ça veut dire qu'ils ont fait naissance, mariage, décès sur la même. Et dans l'ordre, naissance, mariage, décès. Bon, alors, tu vas utiliser ton feeling et tu vas taper là pour mettre les chiffres qui peuvent t'amener sur une page. Alors, ABC, il va falloir aller, à mon avis quand même, ça fait pas mal, hein. Bon, je sais pas, moi j'irai dans les 100. Oh, non, 80. C'est au pif, hein. Oui, allez, vas-y, 80. 70 si tu veux, d'accord, t'as raison. Bon, alors, attention, t'as combien? 399 pages. Alors, tu regardes ici, ça va aller. Tu te rends compte? C'est beaucoup, là. Hein? Mais ça va être mis par ordre alphabétique. D'abord, des naissances. Est-ce qu'il s'agissait d'une naissance, David? Naissance. On va. Bon, alors, tu vas. Bah oui, alors là, on a été, mais on est fou, quoi. Moi, allez, 25. Tu es d'accord? Allez, 25. Non, mais on ne pourra faire que de l'à peu près, hein. C'est. Et là encore, on a des numéros de registre, c'est génial, quoi. Alors. On est à C. Alors, CH. Non, mais il nous faut CH. Alors, tu regardes ici. Non, allez, hop. Tu piques là-bas. Tu regardes. À chaque fois, tu regardes là. Hein? CH. Allez, hop, tu passes après. La suivante. Bah, CHA. CHR. Hop. Voilà. 3 février 1885, naissance. Donc, t'es dans les naissances, donc là, courage. On arrive en avant. C'est plus suffisant. Parce que s'il y a tous les actes. Hein.
3: Oui.
2: Et puis, on a pas retenu le numéro. Ah non. Suzanne, oh, Marie, t'en as trouvé.
4: Regarde, 3404.
2: Alors, attends.
5: Alors là, tu peux aller faire un document Word.
2: T'as vu l'avance rapide où elle est?
5: D'accord.
2: Alors. Non. Parce que là, t'as la date. Tu te rends compte?
5: C'est horrible.
2: Mais tu verras,
5: si tu nous enlèves la date, on est tout foutu.
2: Alors là, en plus, t'as un numéro du registre. Enfin, c'est du gâteau, ça.
5: T'as vu
2: mes
5: actes?
2: En
5: gothique. Ah oui.
2: Alors,
5: 1568.
2: Alors, tu peux sélectionner avec ça. Tu peux sélectionner. Alors, tu sélectionnes bien ça, quoi.
5: Soit sur ça.
2: Hein? Soit sur le premier, soit sur le deuxième. Voilà. Et là. Et vous avez à gauche des colonnes avec archives en ligne, commune en ligne, acte généanet, etc. Donc vous passez à archives en ligne. Et archives en ligne, vous avez tous les départements, donc déjà avec un lien direct vers le département. Ça veut dire qu'ils ont numérisé leurs archives et qu'on peut aller les consulter sur Internet. Alors là, c'est vraiment énorme. Hein. Il y a... Donc par exemple, et en fait, pour une amie là, qui n'avait rien, j'ai pu remonter très vite parce qu'il y avait un maniaque qui avait enregistré les mariages sur 1000 pages à 3. Donc, je lui ai trouvé ses ancêtres formidables. Voilà. Donc, alors, David, c'est du côté de Jean. C'était ceux qui traitaient la... qui fait, c'était le pire. Il paraît que c'était horrible comme métier. C'est-à-dire, au fond, c'est ceux qui faisaient le fil à soie.
1: Disparu en Égypte.
2: Ah oui, c'est mon arrière-grand-père. On ne l'a jamais retrouvé. Je le soupçonne de plein de choses, j'en sais rien. Ah oui, alors, il y a ça. Et puis, à gauche, il y a aussi plein de choses. Hein. Il était notaire. Je sais que sa femme, mon arrière-grand-mère, a été déshéritée. Parce que c'était deux jumeaux qui avaient épousé deux petites cousines. Et il y en a un qui était en Haute-Marne à 10 km de l'autre, de mon... Donc le frère de mon frère jumeau de mon arrière-grand-père était en Haute-Marne, à 10 km de Saint-Trait, qui est un petit bled de Haute-Saône, où mon arrière-grand-père avait installé une étude de notaire. Et il avait cette étude de notaire. Et il avait 49, entre 49 et 50 ans, il a disparu. Si bien que si vous allez là, vous aurez une idée d'abord de celles qui figurent ou de celles qui ont été ajoutées, parce qu'ils se renouvellent tout le temps. Et en plus, ils ont même aussi tous les sites d'entraide, tous ceux qui ont fait, parce qu'il n'y a pas seulement des départements qui ont mis leurs archives ou des communes, il y a aussi des gens qui ont fait des relevés. C'est des maniaques de la généalogie et ils ont fait des relevés. Et ils les mettent en... Ah oui, alors quelquefois, ils disent... Ils donnent leur relation... Enfin, ce qu'ils sont par rapport aux autres. S'ils sont voisins, ou s'ils sont l'oncle, ou la tante, etc. Non, mais là, apparemment... Propriétaire.
5: Voilà. Profession.
2: Voilà. Il y a un certain Nicolas Petier qui est venu s'établir vers 1790 à Saint-Trait. Nicolas Petier, c'est un de mes sœurs, d'accord ? Et il a installé une étude de notaire, là. Il a été maire de la ville, et comme on m'a envoyé un CD avec tous les actes, ben j'ai pu voir, il remplissait les actes. J'ai pas seulement sa signature, j'ai son écriture sur plein d'actes. Il ne le faisait pas simplement quand c'était sa famille, sa propre famille. C'est quelqu'un d'autre qui écrivait les actes. Mais, donc, il a eu un de mes ancêtres qui était... Le neuvième de la famille, il s'appelait Pierre-Étienne Stanislas. Lui, il a repris l'étude. Il a été notaire aussi toute sa vie. Et puis après, Pierre-Étienne Stanislas a eu les deux jumeaux. Donc, extraordinaire, Lucien et Abel. Lucien, Nicolas et Abel. Abel, Nicolas aussi, mais leurs deux grands-pères s'appelaient Nicolas. Donc, ils ont donné les prénoms. C'est les deux grands-pères qui sont allés les déclarer avec le fils. Et ils ont mis pour Abel, Nicolas, ils lui ont mis un troisième prénom. Et ça, c'est fabuleux. Barthélémy. Vous voyez d'où ça vient ? Barthélémy, c'est le nom de famille de la mère. Si bien qu'il s'appelle Abel. Abel Petier, bon. Mais il s'appelle Abel Nicolas Barthélémy, ça fait comme son grand-père. Parce que sa femme s'appelait Barthélémy, la mère, elle s'appelait Barthélémy, on est d'accord. La mère de Nicolas Petier, de Pierre-Étienne Stanislas, elle s'appelait Barthélémy. Virginie Barthélémy. Je sais pas si ça apparaît jusque-là. Hein. Alors on ne sait pas. Donc on peut toujours l'archiver quelque part. Hein, et puis après le mettre sur une clé ou je sais pas quoi. Alors bah, il faut faire une saisie d'écran. Et puis. Et alors moi ce que je conseille à ce moment-là, bon, il faut le réduire. Oui. Il cherche des actes. Parce qu'on a trouvé des noms d'eux avec des références et on cherche des actes. Sur les archives qui sont en ligne, qui sont numérisées. On a beaucoup d'archives numérisées, on est sur Toulon. Alors ils sont obligés de passer par l'étape décennale, parce que sinon c'est infernal, quand on n'a pas la date exacte.
5: J'arrive pas à lire, c'est un I, un U là, donc j'ai dépassé. Le I, le O.
2: Mais c'est un I ? Oui, c'est un I. Ça c'est un G, tout d'un coup.
5: Ouais,
2: on ne sait pas. Ça a pu être mis. Parce que les, mais c'est complètement international aussi. Je ne dis pas que ce soit à l'étranger, mais moi j'ai trouvé des archives pour l'Allemagne. Des archives pour la Suisse. Enfin bon, parce qu'il faut voir que c'est une mode très très envahissante. Il y a beaucoup de gens qui font de la généalogie. Et puis il y a beaucoup de gens qui cherchent pour les autres. Voilà. Donc là, tu cherches par. Ah oui! Donc elle s'est mis un identifiant, un mot de passe, parce que très souvent ils nous demandent de s'inscrire hein, sur les sites. Parce que là on est obligé de chercher dans les actes avec des écritures, plus ou moins. Tu parlais de l'écriture, mais attends, t'as rien vu. Parce qu'il y en a qui font de la paléographie, qui vraiment essaient de. Enfin, donnent des cours, on en trouve même sur Internet, pour expliquer comment on écrivait au Moyen-Âge. Parce qu'ils n'écrivaient pas comme nous. C'est pas toujours très facile, mais enfin, en gros, moi, j'ai montré l'extrême en montrant mes actes en allemand gothique et en danois. Ça, c'est... Évidemment, c'est une autre langue. Pour innover, ce que je voulais, c'est qu'on aille, qu'on demande aux archivistes de nous accueillir aux archives communales, parce que ça se fait pas, normalement. Qu'on ait une autorisation, qu'on puisse aller les voir, et qu'à ce moment-là, je vous montre comment on fait pour prendre des actes. Ils sont fous, ils ont appelé une fille Cécile, une fille Céline. Et puis en retrouvant les papiers, et puis la femme de mon cousin avait gardé plein de papiers. Alors grâce à Internet, grâce à la photo numérique, on s'envoie, par exemple, elle m'a envoyé l'acte de... Pas l'acte de décès, elle ne m'a pas envoyé d'acte. Elle m'a envoyé le faire-part de décès de Céline, dite Cécile Jensès. Et en fait, c'est elle qui ne voulait pas s'appeler Céline. Elle s'appelait Cécile. Alors, justement, avec notre prof de généalogie, on s'est un petit peu... Enfin, pas battu, mais il voulait qu'on indique uniquement... un des prénoms. Et ça marche pas. Parce que quelquefois, nos aïeux, ils choisissaient comme prénom d'usage un autre prénom, qui était quelquefois le troisième. Et là, j'ai eu beaucoup de mal. Hein, parce que je trouvais des enfants, mais je ne savais pas si Édouard était le même que Jean. Donc Jensès. C'était le frère de mon arrière-grand-mère. Et en fait, cette punaise-là, il se faisait appeler... Enfin, il s'appelait Édouard. Il est allé déclarer mon père en tant que grand-oncle. Je me suis dit, mais au fond, il s'appelait Jean, en fait, en vrai, et mon père aussi, je pense que c'était son parrain. Comment lire vraiment? Tu sais... À la débrouille, hein. C'est un peu ça.
5: Hier,
2: donc c'est avant. C'est bien pour réviser l'alphabet.
5: Ouais.
2: Ah, voilà du Giovanni. Ah, Giovannetti. Ah non. T'as les noms des femmes là. Hein. Voilà, mais ça c'est. Il a ramassé des gens comme témoins là, au passage. C'était pas forcément des gens de la famille, mais quelquefois, ça permet de remonter parce qu'on trouve le grand-père.
5: Ouais.
2: On trouve la grand-mère, oui. Non, les femmes, non. Elles n'étaient pas là. Elles n'étaient pas témoins. Elles ne pouvaient apparaître qu'à leur mariage, au mariage de leurs enfants et comme marraine. Sinon, elles n'existaient pas. Ce n'est pas elles qui faisaient les déclarations. Vous n'y songez pas. Ça t'intéresse de faire des trucs comme ça? Et puis d'aller... Moi, ce que je voudrais, c'est qu'on aille à la grande histoire. Qu'on découvre l'histoire de notre famille, c'est une chose, mais qu'après, on arrive à la grande histoire. Par exemple, moi, j'ai étudié la situation d'un prêtre pendant la Révolution, et je l'ai suivi jusqu'à sa mort, et j'en ai appris, mais extraordinaire, parce que les prêtres réfractaires, ils étaient envoyés au pénitencier, et quelquefois, ils allaient aux galères. Alors, j'ai trouvé plein d'histoires. Lui, il n'a pas été réfractaire. Il a juré fidélité à la Constitution, sa haine du roi, etc. Mais le conseil municipal, le nouveau conseil municipal, il n'a eu une mairie qu'en 1865. C'est Napoléon, 69, qui l'a fait construire. On a une copie de Fontainebleau chez nous. C'est Napoléon III qui a fait construire ça. Et en attendant, entre 1792 et puis 1869, ils cherchaient toujours des salles pour se réunir. C'est l'éternel problème. Donc, qu'est-ce qu'ils ont trouvé en 1798 ? Ils sont allés chercher ce brave curé et ils l'ont viré de son presbytère. Ils lui ont piqué sa place. Donc, et ils l'ont envoyé, sur un décret de la Convention, ils l'ont envoyé au pénitencier, à pied. Il avait 76 ans. Enfin, horrible. En Vendémiaire. Vendémiaire, c'est un mois, c'est en novembre. Il fait hyper froid. Surtout avant, il n'y avait pas le réchauffement climatique. Et en fait, il a été sauvé par l'oncle de Joséphine, parce que Bonaparte a acheté un château. Et l'oncle, je crois Joseph de Beauharnais, venait à l'église. Et les oies, ils lui ont dit, mais notre curé, il a été envoyé loin, il a été déporté, ça s'appelait. Et en plus, il a emporté la clé du tabernacle, ça se fait pas, et la clé de l'armoire qui renferme les habits liturgiques. Ça va moisir, ça va pas. Alors, ils en ont parlé au conseil municipal. Ils ont dit, vous n'avez qu'à le rendre à ses parents. Il y avait des parents encore à 76 ans, surtout à l'époque. Bon, bref. Et le probablement qu'il en a parlé à sa femme. À Joséphine. Et Joséphine en a parlé à son nouveau consul de Marie. Et qu'est-ce que c'est que ça ? Ils ont écrit de nouveau un ordre pour le ramener. Donc il est revenu à Rueil. Alors moi, je ne l'avais toujours pas trouvé, je l'ai trouvé. Il n'a pas récupéré son presbytère. Il a été logé sur la place de l'église au deuxième étage et il est mort de sa belle mort en 1807. Et là, il a été enterré à un endroit qui est sous le marché. Bon. Mais de fil en aiguille, j'ai appris les mois républicains, ce qu'il advenait des prêtres. Vous savez que ils en ont bavé à la Révolution, hein. Et un tas de choses, voilà. Donc c'est pour ça que j'aurais aimé vous entraîner dans l'aventure. Alors moi, ce que je vous propose, c'est ce qu'on pourrait faire, c'est un blog. On se fait un blog où au fur et à mesure, on entre ce qu'on a trouvé, etc. Parce que si on ne va pas taper du côté des ancêtres, on ne va pas savoir. C'est toujours une question de patronyme, quoi. Si on a le nom de mariage, enfin de la femme.
5: Hein. Et donc, on cherche... Oui, mais il n'y a rien.
2: Alors... Mais non, mais c'est pas de Corse, c'est du Doubs. Alors 1915... Hop. Alors, descend. Après... Vous allez sur le site. Voilà. Comme ça. Oh. Mémorum. O-R. On en avait assez quand même. À un moment, on mélangeait tous les ancêtres. Donc, ils ont dit, bon ben voilà, on va donner un numéro. Mais on va donner un numéro uniquement à nos sosas, c'est-à-dire à nos ancêtres directs. C'est-à-dire qu'en fait, à l'horizontale, une même fratrie, ils auront tous le même numéro.
3: Non, ça non pas. Il y a que celui qui est ascendant. Il y a que les frères sont le propre numéro.
2: Non, mais celui dont on fait le...
4: Oui, par rapport à l'arbre, les frères, la fratrie, elle ne fait pas.
2: Non, voilà. Alors, on, dans le logiciel, on a un tas de possibilité. Mais ce que je veux dire, alors celui-ci, c'est ce qu'on appelle le décujus. C'est celui dont on fait la généalogie. Il a le numéro 1.
3: C'est pas le départ.
2: Bon. Après, le père, c'est toujours le père à gauche, hein, avec un numéro père, P-A-I-R. Hein. Et la mère, c'est le numéro du père plus 1. Donc 1, 2, 3, 4, 5, 6, 7. Et alors, ce qui se passe, c'est qu'à chaque fois, en passant de génération, ça double. 2, 4, 8, 16, 32, 64, 128, etc. Donc quand on a compris ça, c'est déjà bien. Donc on ne pourra, enfin en nous, par exemple avec Jean, on voulait faire notre arbre en commun. Donc on a pu le faire en commun pour avoir un numéro SOSA qu'en prenant un de nos enfants. Hein, parce que sinon...
6: Oui, pour pouvoir être sur le
2: même. Bah oui, c'est pour pouvoir être sur le même. Et c'est pour ça que, quelquefois, quand je vous ai montré sur un arbre, il se trouve que, quelquefois, on peut savoir, parce que les gens ont mis le numéro de leur SOSA sur Généanet aussi, en reproduisant leur arbre. Une tante n'a pas de SOSA. C'est ce qu'on appelle une collatérale. Alors moi, c'est ce que j'appelle un tonton ou une tata aïeul. Mais c'est pas le SOSA. Le SOSA, c'est uniquement ceux qui sont en direct. Mais moi, par exemple, si je fais la généalogie de mon petit-fils, je vais avoir d'un côté notre gendre, son père, et de l'autre côté notre fille. Mais ce qu'il y a, c'est qu'on peut vraiment faire des arbres à l'infini avec le logiciel que j'ai. Et c'est extraordinaire, ça vous fait... Bon, j'ai renoncé là. J'en avais quand même 25 pages si je faisais toutes les générations. C'est pas mal, c'est un... Bon. Ma mère a perdu sa mère. Elle avait 14 ans. Et son père, elle avait 19 ans. Et... c'est sa grand-mère qui s'en est un peu chargée, quoi. Elle est morte quand même, elle l'a plus ou moins élevée. Mais cette femme était la première femme inspectrice des écoles de Genève. Et on a encore des livres qu'on a trouvés d'elle, avec des méthodes de lecture, etc. Elle a écrit un précis pour apprendre à coudre. C'est extraordinaire. Et elle a fait beaucoup de jaloux. Parce qu'une femme, vous imaginez, une femme inspectrice des écoles. Et quand ma mère elle a réussi très brillamment ses concours pour être professeur de lettres à Genève, et on lui a refusé d'exercer sous des prétextes fallacieux, en prétendant que sa mère, morte de la grippe espagnole, était morte de la tuberculose. Et ma mère s'est expatriée, c'est comme ça qu'elle a quitté Genève. Elle a passé 18 mois en Allemagne et 7 mois en Angleterre, plutôt en Écosse, et après elle est venue à Paris. Et c'est comme ça que, si elle avait voulu enseigner en France, il fallait qu'elle recommence à zéro. Il n'y avait pas d'équivalence. Voilà les trucs très, très extraordinaires. Et alors moi, j'ai retrouvé un picaire, donc par Internet, qui est aux États-Unis et qui m'a fourni plein de choses. Et un de mes cousins, le... frère et la sœur aînée de ma grand-mère, Picard.
4: Elle est là.
2: Sa sœur aînée a vécu, elle, 60 ans de plus que sa sœur. Mais son mari, il est mort à 35. Il était meulier. Meulier, ça voulait dire qu'il s'occupait des grosses meules pour les moulins, pour tout ça. Et c'est un métier, moi j'ai trouvé une fiche sur le métier, et puis il y a un musée en Seine-et-Marne que j'aimerais bien aller voir, et ils expliquaient que les meuliers avaient un métier hyper, hyper difficile, et en fait c'était aussi toxique que quand on allait dans la mine, où on attrapait la silicose. Parce que Jean, il a aussi des mineurs. Mais un meulier, je pense que c'est pour ça qu'il est mort si tôt. On s'est demandé, à 35 ans quand même, c'était tôt, mais... j'avais eu des archives, on m'avait transcrit parce que c'était illisible, quelqu'un m'a envoyé ça, et j'avais vu qu'il était à Moulins. Et Moulins, c'était pas Moulins dans l'Allier, c'est pas possible, c'est-à-dire qu'il travaillait au Moulin. Et il est mort comme ça. Et alors là, regardez ça, donc la sœur aînée de ma grand-mère avait 3 enfants. Elle a perdu les 2 premiers en 3 semaines, ils sont morts, mais à un âge 30 et 25 ans, enfin un truc comme ça. Il y en a une, c'était probablement une leucémie, et l'autre, il était aviateur, il avait 30 ans, et le chef a envoyé deux aviateurs pour l'armée suisse, Et il les a envoyés en mission. Il y avait du brouillard, ils se sont pris la colline. Alors, redescends. Encore de. Oui, je crois que c'est ça. Ils sont effacés. Et j'ai retrouvé, on a réussi, à force d'aller sur les archives, à trouver, à bloquer sa photo sur un film. J'ai fait sa photo parce que je l'envoie à mon cousin qui vient de m'envoyer ses actes absolument fabuleux. Oh là là, c'est magnifique. Mais vous allez voir pourquoi ça me pose un problème. C'est en allemand gothique ou en danois, parce qu'on avait des Danois, nous. Et en fait, donc, la sœur aînée de ma grand-mère avait 3 enfants. L'enfant qui est resté, il s'appelait William. Il a dû avoir ses archives. Et ils sont 3 petits-enfants, donc mes cousins. Et j'avais demandé à ma cousine, mais est-ce que tu as ça? Tu devrais demander à Pierre. Et j'ai demandé à Pierre, donc son frère. Et c'est lui qui était détenteur des papiers de famille. Donc ça avait été d'une certaine manière passé à la fille aînée Picard, au fils aîné d'elle, et au fils aîné après. Et mon cousin, qui est un type absolument généreux, il faisait de la critique musicale aussi, enfin il a perdu sa vie pour la gagner, comme il dit. Il a été publié aussi, il a fait jouer des pièces de théâtre de lui à Genève, enfin c'est un type extraordinaire. Je lui ai envoyé cette généalogie, enfin sa partie, j'ai fait sa partie, il m'a renvoyé. Oh, c'est génial. Mais nos parents écrivaient en gothique. Mais nous, on sait des... Ça va. Quand c'est imprimé, ça va. Alors là, c'est encore mieux. Oh, c'est génial. C'est... Alors là, c'est la femme du Danois, Maria Maurer, je crois. C'est son certificat de baptême. Et qu'on lui a fourni en 1842, je pense que c'est pour qu'elle se marie. Et finalement, moi je pense qu'ils sont mariés à Copenhague. Je ne sais pas ce qu'ils y faisaient. Moi je sais ce qu'ils faisaient mon ancêtre. Regardez. Ça je crois que c'est le mariage. Alors, il y a une partie en danois. Moi j'ai fait un peu de danois, mais... Et une partie en allemand. Et là... Et il y a des choses carrément indéchiffrables. Attendez, j'ai un certificat de vaccination aussi. Voilà. Wilhelm Picker. C'est comme ça que j'ai appris à ma cousine pourquoi leur père s'appelait William.
6: Mais il est vacciné de quoi, là?
2: Eh bien, j'en sais rien. C'est Geboren, ça veut dire né anno 1848. Je sais pas de quoi il a... Il habitait à... Berne, à Berne. Il était de Copenhague. Et c'est le 2 mai 1854 qu'on l'a vacciné. Mais de quoi? J'en sais rien du tout. Et c'est ça. Si vous arrivez, tant que vos parents sont en vie, à avoir des infos, c'est ça qu'il faut. La maman de Jean, donc, on a visité un... Elle était fille de passementier. Et on a visité... un atelier de passementier à la Croix-Rousse. J'ai jamais tant regretté de ne pas lui avoir posé les bonnes questions. Parce qu'elle est née dans un atelier de passementier à Saint-Étienne. Elle aurait pu nous dire. Un atelier de passementier, c'était un endroit où il y avait tout. C'était le lieu d'habitation et le lieu de travail. J'en conclus, comme Jean sait que ses parents ont eu beaucoup de mal à se débarrasser des 3 métiers. 3 métiers à tisser, c'était déjà énorme. Donc, nous, on a visité un atelier à la Croix-Rousse, à Lyon. Bon, ça devait être un peu pareil, hein. C'est des plafonds très hauts, bien sûr. Mais il y avait 2 métiers à tisser. Il y avait une petite, ce qu'ils appelaient une souillarde, c'est-à-dire une petite cuisine. Et il y avait une mezzanine avec la chambre là-haut. Et en fait, j'ai l'impression que... Comme ma belle-mère me disait que sa mère réparait ses métiers à tisser à 22h30, un jour, c'est ça qui a précipité sa fin. Elle a été entraînée par son écharpe. Donc la grand-mère de Jean, elle a été attrapée par son métier et ben, elle a fait une chute et ça n'a pas été terrible, quoi. Donc elle devait travailler aussi bien la nuit, quoi. Et c'est comme ça qu'on est très très intéressé par tout ce qui est passementerie, parce que on a le nom d'une corporation et tout ça.

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1: Nous vous proposons une deuxième émission conçue autour de la notion d'emballage. En 1985, Christo, artiste plasticien, et Jeanne-Claude, sa compagne, emballent le Pont Neuf à Paris. Une œuvre éphémère, un important fait médiatique. De l'urne avec ses cendres, au camion sur l'autoroute A1, quatre auteurs pressentis pour le bonheur des auditeurs. Nous retrouvons Jean-Sébastien Bach et Bob Marley pour les ponctuations musicales. Nos réflexions sur la genèse d'une écriture vont être étoffées par des extraits de Péquenaude de Juliette Rousseau.

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1: Sequana, 2055. Les yeux à la hauteur de la meurtrière horizontale, les jumeaux, assis par terre, ne perdent pas une miette de la scène qui se déroule sur la grève, à une dizaine de mètres. Trois patrouilleurs à cheval, visage dissimulé par les verres noirs polarisants et le chèche de soie, viennent d'intercepter le frisbee rouge vif que se disputaient deux équipes. Tout à leur jeu, les jeunes n'ont pas vu arriver la police montée. Ils ont enfreint au moins une des règles de l'usage du littoral. Les équipements sportifs en plastique sont prohibés. Il est aussi interdit de fumer, d'allumer un feu de camp, interdit de porter des tenues en fibres synthétiques. Tout contrevenant se voit soumis au paiement immédiat d'une lourde amende, inscrit au fichier IECO, individu écocidaire, et déféré en comparution immédiate. Les joueurs menottés sont reliés par le cou à la longe fixée au harnais du dernier cheval. Ils progressent péniblement dans le sable, en file indienne, tête baissée. Leur chemin croise celui du gros percheron du ramassage des déchets qui tracte la lourde barge en bois chargée des détritus glanés par les trashmen. Le contenu des bacs à marée sera ensuite convoyé en attelage vers le site d'enfouissement de la petite commune. Gauvin soupire. T'as pas envie de te baigner, toi, par cette chaleur ? Ben si ! Mais tu sais bien que c'est interdit, trop pollué. J'ai pas envie de me retrouver en garde à vue, moi. Adossée au mur en pisé, Eloa déroule sa tablette. La réveille d'une chiquenaude. Vue aérienne de Paris. Elle zoome sur le large ruban sinueux qui traverse la métropole, jusqu'à survoler des flocons d'écume grise autour de vortex de débris flottants. Leur mère se poste au-dessus d'eux. Il en est où, le zouave ? L'ado effleure l'écran, glisse vers le sommet de la tour Eiffel, rive droite, le campanile du Grand Palais. C'est donc ce pont-là, celui de l'Alma, repérable uniquement à sa double rangée de candélabres. Deux zouaves ? Point. Depuis longtemps. C'est devenu une plaisanterie entre Rose et les jumeaux. Un peu éculée, la blague, pense Eloa. José s'est joint au trio. Les yeux sur l'écran, il a le cœur serré de voir l'état de la ville où il est né, en 1977. « Grand-pa !» l'interpelle Gauvin. « Tu te souviens comment c'était avant la grande montée des eaux ?»« Évidemment que je me rappelle. Ma première crue remonte à 2018. J'avais 40 ans à l'époque. Les évacuations ont commencé en 2032. Ensuite, bien, vous avez étudié tout ça en cours de climatologie, les jeunes. » Comment l'eau a envahi les berges, les quais, comment la Seine est devenue non navigable, etc. Oui, confirme Eloa, on sait, on a ça au programme tous les ans. De la révolution industrielle au grand dérèglement, rôle des énergies fossiles, avec des majuscules partout. Quand tu penses, souffle soudain José, ça me revient en parlant. J'avais 8 ans, donc c'était en 85. Un artiste, enfin un couple je crois, a complètement emballé le pont neuf dans un film plastique. Les piles, les arches, le tablier, les corbeilles, les parapets, même les candélabres, enroulés dans une bâche de polyamide, enserrés par des kilomètres de cordes. Une œuvre éphémère, visible pendant 2 semaines seulement. En polyamide, note Rose. Donc un produit de l'industrie pétrochimique. Mais coupe Gauvin, il a dû en falloir des tonnes pour enfermer tout un pont. Attends, je check. Eloa tape une requête sur le bracelet à son poignet. Ah oui, quand même, 40 876 mètres carrés de polyamide. Gauvin a fait surgir une mosaïque d'images du Pont Neuf. Il sélectionne des vues de 1985, clique sur la photo d'une étrange sculpture miroitante qui enjambe le fleuve. Oh, c'est beau quand même, ce pont, comme dans un cocon de soie dorée, fait Rose, songeuse. Et en 1985, on ne connaissait pas les effets délétères du plastique sur l'état de la planète. Si ? Les scientifiques alertaient déjà les pouvoirs publics depuis des années, rappelle José. Mais la première COP a eu lieu 10 ans plus tard, en 1995. Eloa poursuit sa lecture. « Mais vous saviez que les artistes en question, Christo et Jeanne-Claude, ont récidivé en 2021 ? Ils ont impacté l'Arc de Triomphe cette fois !» La maire de Paris était transportée d'admiration, d'autant que les 25 000 mètres carrés de polypropylène ont été surcyclés. Surcyclés ? On sent l'exaspération dans la voix de José. Oui, je te lis l'explication. Ça veut dire réduit en granulés qu'on fait fondre afin de créer un nouveau fil à tisser. Le textile recyclé de 2021 a servi à fabriquer les ombrières, tentes et Barnum pour les JO de 2024. Le grand-père affiche une moue plus que sceptique. Et après, ça reste du plastoc. Ah ! S'exclame Eloa, c'est pas fini ! 40 ans après la performance de Christo, un autre artiste, dit J.R., a voulu se mesurer à son tour au vieux pont, avec sans doute moins de conséquences néfastes pour le climat. Il a utilisé des agrandissements géants de photos de blocs de calcaire extraits des carrières qui ont bâti la ville. Mais enfin, avance Gauvin, on devrait peut-être s'interroger sur les intentions réelles de ces artistes. Quelle est la place de l'hubris dans leur démarche ? Certes, dit José, pas mal d'entre eux se sont pris pour des dieux. Mais pour ce qui est du Pont Neuf, c'en est fini de leur délire pharaonique. Ça fait près de 20 ans qu'il est sous l'eau.
2: Allez, après Jean-Sébastien Bach, allez, Bob Marley.

Le camion de l'autoroute A1. Ce matin-là, Raymond Dupont se leva de bonne heure, à 6h du matin très précisément. Il était fatigué de son métier de routier et envisageait depuis longtemps de changer d'orientation. Sa nuit avait été très agitée. À vrai dire, il n'avait pas fermé l'œil. La veille, un article d'un journal avait attiré son attention. Un article tellement percutant que Raymond l'avait découpé pour le glisser dans son portefeuille. Il se leva péniblement et sortit l'article chiffonné pour le relire à nouveau. Christo Vladimirov Javachev avait emballé le Pont-Neuf en octobre 1985. Cet artiste était riche, célèbre, admiré, adulé même. Pourquoi pas moi, se dit Raymond. Raymond transportait des rouleaux de polyamide, des milliers de mètres de cette toile grise plastifiée constituait l'essentiel de son chargement. Il transportait exactement la même matière qui avait servi à emballer le fameux Pont-Neuf. L'œuvre du dénommé Christo, son nom d'artiste, était très éphémère, mais il gagnait beaucoup d'argent. En ce moment, les finances de Raymond étaient vraiment au plus bas. Et dire que cet individu se fait un maximum de fric avec ce que je transporte, soupira-t-il. En effet, Raymond transportait des toiles d'emballage plastique depuis 30 ans, toujours la même route, toujours le même paysage, toujours le même fournisseur et toujours la même toile. Il prenait donc son chargement tous les jours en semaine à 8h du matin pour le déposer à 10h dans un gigantesque entrepôt des galeries Lafayette situé en Seine-Saint-Denis. Il livrait, même ce matin-là où il avait terriblement mal au dos. Il se sentait prématurément usé. Il lui fallait donc faire un coup d'éclat pour sortir enfin de ce marasme. C'est à 7h du matin que sa décision radicale fut prise. En effet, l'effet du nouvel antidépresseur prescrit la veille par son médecin traitant, mais Raymond se sentait désormais semblable à un géant invulnérable, prêt à faire face au monde entier. Il allait enfin pouvoir rembourser ses crédits. Fini les galères de fin de mois. Il se précipita hors de son appartement. Il faisait encore nuit. Les étoiles restaient muettes devant l'événement qui se préparait. La pleine lune semblait donner raison à Raymond. Elle l'encourageait même à dépasser ses limites. Il récupéra son camion comme d'habitude. Ce dernier était chargé de lourdes bobines de toile plastifiées. Les manutentionnaires avaient fait leur travail consciencieusement. Les bobines étaient alignées sagement dans le camion, comme des enfants attendant patiemment l'heure de la sortie. Raymond s'engouffra dans la cabine, puis accéda à l'autoroute A1 et se gara sur une aire de repos. Il prit son couteau et réussit à extraire la toile légère et fine qui crissa sous ses doigts. Puis, il emballa son semi-remorque comme une mère enveloppe son nouveau-né en faisant très attention de ne pas camoufler les rétroviseurs et le pare-brise. Ce travail fut un travail considérable. Raymond en avait oublié sa lombalgie. Il lui semblait avoir des ailes. Ce n'était plus vraiment lui. Toute sa fibre artistique longtemps étouffée se révéla ce matin-là. Il se sentait brodeur, alchimiste, enfin libre, en proie à un sentiment nouveau proche de l'extase. Ses doigts, longtemps emprisonnés par le volant, sortaient enfin de leur cage. Il déchirait la toile, la caressait, assemblait les morceaux avec amour. Le camion ressemblait maintenant à une gigantesque momie sortie d'un sépulcre inconnu. Puis Raymond reprit le volant. La voie d'accélération dépassa la bande d'arrêt d'urgence, freina et sauta du semi-remorque, le laissant en plan comme un énorme cadeau de Noël offert à des inconnus. Malheureusement,
Cela provoqua de la tôle froissée et un embouteillage considérable. Les journaux titrèrent le lendemain « Un camion emballé surgit de nulle part, sème la panique sur l'autoroute A1. Un drame évité de justesse, le routier sous les verrous. » En voyant le titre, Jeanne-Claude Dena de Guy Lebon, l'artiste bien connu, épouse du Christo, haussa les épaules. Il y a vraiment de sacrés malades en liberté. Puis, elle reposa sa tasse

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1: Oh oh oh! Le magasin géant est agréable en ce début d'après-midi. On peut musarder dans les rayons sans se faire bousculer. Regarder ne coûte pas cher, et en ce mois de décembre, les étalages regorgent de jolies choses. Mais Sylviane sait ce qu'elle veut. Elle vient de choisir des calissons pour sa voisine du deuxième étage, une succulente nostalgie pour cette niçoise exilée. Maintenant, elle hésite. C'est pour Isoline, sa petite fille, qui aime chocolat noir, praliné et fruits secs. Elle cherche une boîte combinant tout cela. Voilà ce qu'il lui faut. Et c'est bio. Un peu plus cher qu'un autre, mais assurément de meilleure qualité. Elle se dirige vers une caisse libre, dépose ses achats sur le tapis roulant, constate avec satisfaction que le total ne dépasse pas le budget prévu. En ce jeudi, il y a même une remise commerciale sur la confiserie. Sylviane balaie du regard les alentours, à la recherche d'un point d'emballage de cadeaux. En arrivant, elle a vu le traditionnel stand des scouts au bout de la galerie. Mais depuis hier, son pied est douloureux, embarrassante réminiscence d'une entorse. Elle cherche à économiser ses pas. Or, à quelques mètres d'elle, se présente une autre opportunité. Derrière une table, sur tréteau, un jeune homme barbu en houppelande rouge propose ses services au profit de... Elle s'approche pour lire le petit panneau explicatif. « Voulez-vous un paquet cadeau, madame ? En contrepartie d'une petite pièce pour notre association La Soupe à Jojo ? Nous organisons des maraudes pour apporter un peu de chaleur humaine aux sans-abri avec un bol de potage de légumes. » La voix dynamique du jeune Père Noël a fait tressaillir Sylviane. Non pas à cause de ce qu'il propose, mais par son timbre, si proche de celui d'André. D'ailleurs, la teinte vert pâle de ses yeux lui rappelle aussi son mari décédé il y a 5 ans. « J'ai 2 paquets à vous confier. Voilà pour votre assaut, » dit-elle, glissant un peu de monnaie dans la tirelire. Le jeune homme déroule un craft bleuté, parsemé de petites étoiles argentées. Sylviane s'autorise à l'observer. Une fossette quand il sourit, un mouvement du poignet quand il coupe le papier, que de similitudes troublantes. Elle retourne en pensée au temps heureux de son mariage, en 1985, quand ils avaient 30 ans et une vie à construire. « Madame, madame, voici vos paquets cadeaux. » Sortant de sa rêverie, Sylviane, confuse, remercie, puis s'achemine vers la sortie. Soudain, réalisant qu'elle a oublié de passer à la boulangerie de la galerie, elle fait demi-tour et découvre, stupéfaite, que le stand a disparu. La soirée est douce et l'odeur du repas qui mijote embaume l'appartement. Isoline vient de rentrer de la fac. Assise sur le canapé du salon, elle pianote sur son ordinateur. « 2 minutes, mamounette. Je devais corriger un paragraphe avant d'oublier mon idée. »« Zut !» dit-elle, se levant brusquement et courant vers sa chambre. Aussitôt de retour, elle branche le chargeur. « C'est pénible. La batterie est à chaise. Tout s'éteint sans prévenir. Ce n'est pas pratique en cours. Pourvu qu'il ne tombe pas en panne, soupire-t-elle. Mon budget ne le supportera pas. » L'étudiante a trouvé chez sa grand-mère un pied-à-terre idéal pour poursuivre ses études. Toutes deux cohabitent avec bonheur dans l'appartement devenu vide et silencieux après le décès d'André. Un vrai deal gagnant-gagnant. « Tes parents sont au Canada, c'est entendu, mais tu ne veux pas passer Noël avec tes amis ? Entre jeunes, c'est quand même plus sympa, non ? Et laisser ma mamounette toute seule, pas question. Ne t'inquiète pas, je les retrouverai pour la fête du Nouvel An. » Alors mangeons maintenant, ce serait dommage que ça refroidisse. Quelques jours ont passé, et la neige s'est invitée pour le réveillon, emballant la ville dans un cocon blanc, une vraie carte postale. De retour de l'église, leurs pas crissaient dans la poudreuse. Maintenant, elles tapent leurs chaussures sur le paillasson pour y abandonner les derniers cristaux avant d'entrer. Les rideaux ne sont pas fermés. Le sapin dressé devant la fenêtre capte la lumière des réverbères qui fait scintiller les décorations. Pour honorer la coutume familiale, avant de sortir, l'une et l'autre ont déposé un paquet à son pied. Une pochette jaune ornée d'un gros nœud doré et la grande boîte bleue de

dont les petites étoiles luisent étonnamment dans la demi-obscurité. En un rituel assumé, Sylviane allume la guirlande lumineuse pendant qu'Iseline insère un CD dans le lecteur posé sur la bibliothèque. « Joyeux Noël, ma mounette !»« Joyeux Noël, ma chérie !» Dans la pochette, Sylviane découvre une écharpe crème bien soyeuse qu'elle pourra assortir à toutes ses tenues. Iseline, quant à elle, a posé son cadeau sur la table pour en ouvrir aisément l'emballage. Sa grand-mère ne voit pas son visage, seulement ses épaules qui semblent trembler. Le paquet est ouvert, dévoilant un ordinateur flambant neuf. Abasourdie, la grand-mère revoit en pensée l'étrange emballeur et son stand si éphémère.

Déballage. Quatre roses dans un vase sur une commode font face à Florian, Elena, Flora et Thomas. Quatre roses, sans pétales, abandonnées dans ce vase depuis que Sabrina a bouclé sa valise pour voir le soleil, le bleu de la mer et les cocotiers. Pendant combien d'années, Sabrina s'est-elle endormie avec le bruit des vagues, la chaleur d'un ciel sans nuages, un catalogue d'agences de voyage au pied de son lit, qu'elle piétine le matin en se levant pour aller préparer la table pour le petit déjeuner de ses enfants. Elle les a bien élevés, attentive à leurs devoirs, à leurs vêtements, patientant, sans rien dire, sans se plaindre. L'appartement est devenu vide. Le dernier, Thomas, comme ses frères et sœurs précédemment, a fini ses études, trouvé du travail et quitté le foyer. Plus de bruit le matin, plus de portes qui claquent, plus de bols à ranger, mais l'autorisation de laisser les larmes s'épanouir sur ses joues, de penser à nouveau à son mari parti un matin chercher des allumettes, comme disait Serge Reggiani, oubliant les jeunes enfants, si jeunes, qu'il ne garde comme souvenir qu'une photo de lui posant devant l'emballage géant du Pont-Neuf, tenant dans ses bras le petit dernier, à peine âgé de 6 mois, et entourée des 3 autres. La parenthèse est terminée. Elle a démissionné de son travail, sans préavis, refait une dernière fois le bouquet de 4 roses, une pour chaque enfant, mis un petit mot de revoir sur la table et fermé la porte de l'appartement, doucement, de peur de réveiller les souvenirs. Pendant les 6 mois suivants, ses enfants, Florian l'aîné, le plus solitaire, Elena la plus disciplinée, Flora la moins respectueuse et Thomas ont attendu un appel ou un courrier. Ce matin, ils sont réunis dans l'appartement. Elena tient un gros paquet. L'emballage est difforme. Dessus est scotché une enveloppe. Leurs 4 noms sont écrits d'une écriture maladroite. Les lettres bavent, l'encre est délavée. C'est Florian qui est allé le chercher à la poste après avoir reçu un avis de passage du facteur et un autre courrier de 2 lignes lui demandant de l'ouvrir uniquement en présence de ses frères et sœurs, sans signature et sans autre explication. Ils ont tourné autour de la table, n'osant ni toucher le paquet ni ouvrir l'enveloppe. Elena a proposé de faire un café. Thomas s'est décidé. Il a arraché l'enveloppe du paquet, déplié une petite feuille de papier et lu à voix basse, si faiblement que les autres n'ont rien entendu. En chœur, ils l'ont interrogé. « Alors ?»« Eh bien, c'est n'importe quoi. Tenez, lisez vous-même. » À son tour, Flora prend le courrier, s'isole dans un coin de la pièce et lit silencieusement. « C'est effectivement n'importe quoi. Je vous lis. » « Chers enfants, je vous adresse quelques lignes pour vous rassurer. Je vais bien, je suis au soleil et le ciel est bien bleu, comme cela a été indiqué sur les catalogues de voyage. Je ne suis pas parti seulement pour voyager. Je voulais aussi retrouver votre père, comprendre pourquoi il m'avait quitté sans me donner d'explication. J'ai toujours eu son adresse, grâce à sa sœur. J'ai pu discuter avec lui. L'île de la Désirade. C'est là que j'ai déniché votre père. Est vraiment magnifique. Je comprends mieux pourquoi il a voulu y vivre. Je pense que je vais prolonger mon séjour ici quelques années. Les gens ici sont vraiment très gentils. Cela change des mines tristes du continent. Je ne sais pas si votre père avait pu trouver des allumettes, mais moi, j'en ai trouvé. Je vous adresse un colis avec ce courrier. J'espère que l'emballage sera assez solide. Je pense bien sûr à vous et je vous adresserai des photos dès que j'aurai un peu de temps. Je vous embrasse. Pensez bien à changer les roses. Sabrina, votre mère. » Les 4 se regardent, ne sachant ni que dire ni que faire. C'est Elena qui rompt le silence. « Eh bien, on va voir ce que contient le paquet. » Elle le prend sur la table, commence à défaire l'emballage du papier kraft. Une deuxième protection faite de journaux apparaît avec un gros titre sur le premier.
Succès pour le 9e tournoi d'escrime. Féru de sport, Thomas prend le colu et, sans enlever le courrier de la Guadeloupe, commence à lire l'article. Journée après journée, ils épluchent le colis. Reste la dernière page d'un France-Antilles. Au toucher, Florian devine une forme arrondie, avec quatre arêtes et une protubérance sur un côté. Elena, penchée sur son dos, déchiffre ce qui est écrit sous une photo. Une maison complètement détruite par les flammes, rue Joseph-Todor à Désirable. Un homme a été trouvé mort, asphyxié. Les causes de l'incendie sont inconnues. Cependant, la police privilégie une piste criminelle. Quand Florian ôte cette dernière couche, une urne avec une plaque apparaît et graffée dessus « Christo fait calvage, 1962-2025 ». Les quatre adultes se cherchent du regard. L'incompréhension se lit sur leur visage. Leur gorge se serre. Thomas soulève l'urne, tend ses bras, regarde alternativement ses frères et sœurs. Ils ont compris ce qu'il veut faire. Ils se resserrent près de lui, l'entourent de leurs bras. Alors, Thomas jette l'urne sur le carrelage. Elle se brise. Les cendres se dispersent dans la pièce. Les retrouvailles avec leur père auront été éphémères.

Vous avez entendu des nouvelles de Yves Hamon et de Elisabeth Lemerdy, lues par leurs auteurs, ainsi qu'une nouvelle de Marie-Martine Briand, lue par Michel Frappard, et de Françoise Créau, lue par Anaïs Frappard. L'appauvrissement de la langue précède celui du monde. Nommer, c'est déjà entrer en relation. Ne pas le faire, c'est laisser disparaître. Ok, amis du soir, bonsoir. Amis de la littérature, ponture, notre émission se termine. À dans deux semaines. Cette émission, Le chemin des mots, a été réalisée par Philippe Couat, Michel Frappard, Yves Hamon, Bernard Zieler. Il vous embrasse. Les textes rédigés ces derniers mois l'ont été dans les ateliers animés par Sylvie Boget. L'émission est diffusée le premier et le troisième mercredi de chaque mois à 17h30 sur Jet FM 91.2. Merci de votre écoute et bise à partager sur le

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0: Bonjour à toutes et à tous. Jusqu'où les habitantes et les habitants peuvent-ils contribuer à comprendre les changements qui touchent notre littoral? Leurs observations peuvent-elles réellement contribuer à la recherche scientifique? Et ces données récoltées sur le terrain peuvent-elles avoir un impact sur les décisions prises pour protéger nos côtes? Autant de questions qu'Amélie Durand de Radio Broadjanet, votre radio bilingue en pays de Pontivy et de Vannes dans le Morbihan, posera dans la deuxième partie de cette émission à Noé Medjeu, chargé de mission à l'Observatoire citoyen du littoral morbihanais et sur les projets littoraux. Mais pour l'heure, direction la presqu'île de Gavre, où nous allons retrouver les bénévoles d'Objectif Dune, engagés dans cette démarche de science participative pour observer l'évolution du littoral. Un reportage signé Amélie Durand de Radio Broadjanet.
2: Ce reportage, il commence au soleil, en plein midi. On est au bout de la grande plage de Gavre. On est avec Maryse Lejeune et toute une petite troupe de bénévoles qui sont les membres de l'association Objectif Dune. Objectif Dune, c'est une association qui est au service du dispositif OCLM qui a été imaginé par les scientifiques du laboratoire de géosciences marines et géomorphologie de l'UBS de Vannes et de l'Observatoire citoyen du littoral morbihanais pour renforcer ou créer artificiellement des dunes afin de limiter l'impact sur nos côtes de l'érosion côtière. Parmi les membres, des gens de Plouinec et des gens de Gavre, des peines-carottes et des mangeurs d'oreilles.
3: Voilà.
4: C'est exactement ça. Ouais. Et on s'entend bien. Hein. Chaque équipe a une portion de plage en responsabilité. Et régulièrement, on se retrouve entre amis. Hein. On fait des mesures de hauteur de sable au niveau des brise-lames et une observation de la dune pour voir la densité des végétaux.
2: Et on est rejoint par une troisième personne, vous vous appelez comment ?
5: Dominique.
2: Et vous faites aussi partie des bénévoles d'Objectif Dune ?
5: Oui, tout à fait, je suis dans la même équipe que Robert d'ailleurs.
2: Donc sur la même section de plage ?
5: Voilà, exactement, l'est, là-bas. Ici, donc, dès le débarrage du dispositif au CLM, il y avait cette partie ouest. Où on est, hein, c'est le démarrage là, de la partie ouest. On est ici, mission 1, un escalier, là, on prend des photos. Et la partie est, qui est tout à fait au bout là-bas, il y a deux épis, et puis au milieu des ganivelles, donc il faut aller très loin, la grande plage là-bas. Mmh. Et puis, pardon.
2: Maryse, est-ce que vous pourriez nous dire ce que c'est qu'une ganivelle ?
5: Ah oui, alors une ganivelle, définition de la ganivelle, ce sont des petits poteaux, c'est une sorte de barrière, on voit ça partout sur le bord des plages depuis longtemps. Hein. Voilà, c'est du peuplier, je crois, des ganivelles qui sont tenues par des fils de fer et puis tenues par des poteaux. Et donc ça fait des casiers en haut des plages. L'idée est de bloquer le sable. Enfin, de piéger le sable qui arrive par le vent, par la mer, par éventuellement les tempêtes. Et donc, le sable s'amoncelle derrière la ganivelle, donc dans ce casier, qui est aussi appelé Algobox par son inventeur, hein, quelqu'un de l'UBS, Mounsef Sedrati, qui était le directeur du labo. Pour l'idée est donc que, pour enrichir la croissance de la végétation, on y met des algues. Comme on faisait toujours dans les jardins traditionnellement, hein, ici et ailleurs. Et donc, on ne l'a pas fait très souvent, mais on a quand même fait quelques opérations de remettre des algues, les arbres échoués sur la plage, bien sûr, et de les mettre dans les box. Alors, le terme, c'est box, ganivelle, rangée de ganivelles qui forment des algobox ou des box, voilà, ou des casiers, on peut dire aussi. Il y a tout ce vocabulaire, quoi. Voilà. Je voulais donner une petite précision. Le dispositif, c'est le dispositif OCLM, Observatoire citoyen du littoral morbihanais. Et Objectif Dune, c'est le nom de l'association sur Gavre. On a créé une association qui relie les bénévoles, hein, qui organise les relevés. On communique, on informe, on peut aller à des manifestations sur cette question-là. Et on fait le lien ainsi avec l'Université de Bretagne Sud, l'UBS, le labo.
2: D'accord, donc le dispositif OCLM, l'association Objectif Dune, qui se regroupe donc régulièrement ici au bout de la grande plage de Gavre. Tous les combien de temps en fait vous vous retrouvez ?
5: Tous les 2 mois, on est de service tous les 2 mois en fait.
6: Chaque équipe.
5: Il y a 8 équipes au total, 4 sur la partie ouest, 4 sur la partie est. Et chacun fait donc un relevé tous les 2 mois, mais donc on fait un relevé tous les 15 jours. Avec la, vous voyez, avec 4 équipes, ça fait tous les 2 mois. Donc
3: c'est par roulement.
5: Par roulement, voilà, chacun. Et chaque équipe est autonome, organise. Le jour, c'est dans une semaine bien précise. Il suffit de s'organiser et de venir. Quand des gens ne sont pas disponibles, il peut y avoir un apport d'une personne extérieure. Voilà, c'est, ça se fait d'une manière la plus simple possible. Voilà.
4: Rendez-vous à marée basse.
3: Et vous nous l'avez déjà, vous avez déjà commencé un petit peu à nous en parler tout à l'heure, mais qu'est-ce que vous relevez exactement dans ces moments-là ?
4: Bien, en fait, sur ces brise-lames, il y a, sur chaque épi, il y a 4 repères. On mesure la hauteur qu'il y a entre le niveau du sol, enfin du sable, et ce repère. Donc, il y a 1m80, 1m60, 1m30. On note ça sur une fiche. On prend des photos de certaines zones qui sont délimitées, qui sont prévues, et on envoie tout ça aux étudiants de la fac qui les stockent et qui les traitent, en fait. Voilà.
6: Depuis le début, en fait, je suis à mon 3e mètre parce que ça rouille. J'ai beau le rincer quand je rentre, ça rouille quand même.
3: Vous parlez de votre ruban mesureur, votre mètre qui a rouillé parce que vous le trempez dans l'eau ?
6: Bah oui, il y a des fois, il y a des piliers qui sont dans l'eau, donc on ne peut pas faire autrement. On est même obligé de tirer nos chaussures ou d'être botté si c'est en hiver. voilà, parce qu'il y a souvent un pied, surtout nous, là-bas, de l'autre côté, il y a souvent un pied.
3: Donc du savoir-faire et du matériel quand même pour cette mission bénévole. Et on est rejoint par une 4e personne. Bonjour.
7: Bonjour.
3: Vous faites aussi partie de l'équipe du jour ?
7: Oui, oui, tout à fait. Donc c'est pour le relevé de la côte.
3: Et vous vous appelez comment ?
7: Alain Drebénard.
3: Et Alain, vous avez remarqué qu'il y a des animaux qui apprécient bien, eux, cette nouvelle dune et puis le remplacement de l'ancien mur par les ganivelles. Alors ces animaux, ce sont lesquels ?
7: C'est les petits oiseaux. Alors il y a 3 sortes. Hein. Il y a les petits, les moyens et les grands, les gravelots, qui sont en bordure de plage et qui vont nicher directement dans les autour des ganivelles, et ce qui permet, alors il y a les panneaux, interdiction de stationner ou de pénétrer dans.
3: J'ai cru que vous alliez me dire interdiction de nicher.
7: Non, interdiction d'aller à l'intérieur de ces réserves, parce que pour pas casser les œufs et gêner la reproduction des gravelots. Voilà. Donc ça fait une réserve animale en même temps.
3: Donc c'est un effet corollaire vertueux, on va dire.
7: Oui, ouais, tout à fait.
5: La première mission de la partie ouest, c'est cet escalier qui est un repère pour voir la hauteur du sable. Et puis voilà, c'est relativement récent. Ben là, il y a eu une grande marée, vous voyez, là où est la limite de la laisse de mer, là. On est très haut, il n'y a plus de plage, quoi, quasiment au pied. Je crois que ce qu'ils ont mesuré par rapport à toutes les photos là de Cold Snap, de 30 cm par an depuis qu'ils observent.
3: Et donc là, quand vous arrivez, vous, bénévole, sur cet endroit, Aliénor, je vois que vous avez avec vous un tableur, un tableau qui s'appelle Fiche terrain Grande Plage de Gavre. Et vous écrivez quoi dessus ?
8: On écrit les mesures et on prend les photos surtout pour que les scientifiques voient l'évolution du sable et voient aussi l'accumulation et les différences entre les différentes photos prises par mois.
3: Donc par exemple là on arrive devant cet escalier, vous allez faire quoi ? Vous allez prendre un ruban mesureur ?
8: Non, là on va prendre une photo où on centre l'escalier pour qu'on puisse voir l'évolution, comme je l'ai dit.
3: D'accord, donc on appelle ça des mesures, mais il y a des endroits où les mesures ce sont des photos et des endroits où les mesures ce sont littéralement des mesures avec un mètre.
8: Oui, par exemple pour les ganivelles, déjà on prend le mètre, c'est sûr. Mais là, c'est essentiellement les photos.
3: Et donc là, Aliénor se met face à l'escalier, elle prend son téléphone et elle prend une photo.
8: Clic.
3: Et donc une fois qu'on a pris en photo l'escalier, on continue parce qu'il y a d'autres relevés à faire sur le secteur ouest.
5: Oui, sur chaque épi, il y a quatre rondins. On appelle ça aussi des rondins. Un en haut de plage, un en centrale mais haut. Et voilà, il y en a quatre répartis. Et puis, donc, on fait la mesure entre le niveau du sable et le haut du repère qui est indiqué.
3: D'accord.
5: On mesure entre le niveau du sable en bas, avec un mètre, ruban, et le haut du repère du haut, mais celui du bas sert à aligner, à être bien sûr qu'on aligne. C'est du vent quelquefois ici, tu sais, Gérard. Et le mètre aurait tendance à... Donc on le met bien vertical le long des deux repères, et on mesure la... et on voit ainsi les hauteurs.
7: En fin de compte, on part du sol... jusqu'ici, et on donne les mesures, on les relève sur le fichier.
5: Je vais tenir le bas du ruban parce qu'il il vole un petit peu là. Voilà, c'est combien ?
9: 1,64 m,
5: hein, ça confirme, oui. Donc on doit voir le pied du rondin, le sol, quoi, et puis un peu de ciel au-dessus. Et alors, ce qui est vraiment étonnant, c'est qu'avant, on voyait pas beaucoup de ciel, mais maintenant...
7: Ça baisse.
5: C'est-à-dire que le sable monte. Donc on mesure et on voit. On ne le mesurerait pas, je pense qu'on ne pourrait pas mémoriser tout ça. Hein, on voit bien que ça change globalement. Mais là, on a vraiment un suivi tellement proche tous les 15 jours pour voir à quel point l'évolution après une tempête, après un événement quelconque, et on s'aperçoit... et que tout va dans le même sens, c'est que la courbe, le profil de la plage change avec un profil plus assez doux qui va petit à petit vers la dune, et ainsi la mer là-haut va taper dans la dune, mais d'une façon plus molle que dans un mur. Il y a moins d'effet de destructif, en amortisseur.
0: Voilà à l'instant un reportage réalisé par Amélie Durand de Radio Broadgenet, un reportage où l'on vient d'entendre une joyeuse promenade scientifique avec des bénévoles d'Objectif Dune à Gavre. Mais concrètement, que deviennent toutes ces données collectées sur le terrain ? Peuvent-elles contribuer à la recherche scientifique et influencer les politiques publiques ? Et comment faire dialoguer les observations des habitantes et des habitants avec celles des experts scientifiques ? Élément de réponse avec Noé Medjeu, chargé de mission à l'Observatoire citoyen du littoral morbihanais, OCLM, et sur les projets littoraux. Il est au micro d'Amélie Durand de Radio Broadgenet.
10: Noé Medjeu, bonjour.
11: Bonjour.
10: Ce que font les bénévoles d'Objectif Dune, les bénévoles qu'on a entendus à l'instant, est-ce que c'est ça ce qu'on appelle une démarche de science participative ?
11: Alors, complètement. Pour moi, les sciences participatives, c'est quand les bénévoles, les citoyens produisent des données scientifiques qui permettent à des chercheurs de mener leurs travaux de recherche. Donc, étudier une plage comme ils le font à intervalles réguliers, c'est pour nous avoir de la donnée fine et régulière sur un objet presque vivant qui est la plage. Et donc, pour moi, c'est complètement une démarche de science participative.
10: Et au cours de notre entretien avec ces bénévoles, les bénévoles d'Objectif Dune, on les entend bien dire que s'ils ne venaient pas régulièrement pour faire ces relevés-là, ils ne verraient pas aussi nettement les changements qui s'opèrent. Alors en quoi est-ce que cette démarche participative, elle permet aussi d'inclure plus de personnes citoyennes dans une démarche de vigilance et de protection ?
11: Alors, cette idée de l'Observatoire citoyen du littoral morbihanais, ça permet un petit peu de sortir de ce qu'on observe des plages souvent après les tempêtes. Les gens sont toujours inquiets quand il y a une tempête qui érode une plage et que leur plage de cœur est vraiment en mauvais état. L'idée, c'est que ces suivis réguliers, où on va observer les différentes temporalités d'une plage, qui ne sont pas juste après une tempête, mais de l'ordre de la marée, ce qui est donc sur une journée, de l'ordre de la saison, avec des changements, une plage en hiver qui est plus maigre en sable qu'une plage en été, et encore après sur le temps long, donc là ça peut être plusieurs dizaines d'années, comme un très bon exemple c'est la plage de Groix, la plage des grands sables qui tourne autour de l'île en fonction des vents et des houles dominantes, et après encore sur le temps géologique. La proposition de l'Observatoire de proposer aux citoyens de suivre ces plages-là sur des intervalles réguliers, ça permet de sortir de cette urgence de la tempête, observer les petits changements qui s'inscrivent dans une tendance plus globale, et en leur permettant de suivre ces changements-là, de voir tout le cycle de vie d'une plage. Et eux-mêmes qui se mobilisent et qui se rendent sur le terrain à observer la plage rencontrent d'autres citoyens qui leur posent des questions. Ils nous le racontent tout le temps, que les gens viennent les voir en leur demandant qu'est-ce qu'ils font sur la plage. Et ça permet petit à petit de faire un effet boule de neige et donc de sensibiliser le plus grand nombre, en pas forcément participant au suivi, mais en allant voir les résultats, en posant des questions, au venir aux journées que l'on peut organiser. Donc c'est vraiment quelque chose qui implique petit à petit de plus en plus de monde et qui donne de la visibilité à ces suivis.
10: Donc de proche en proche et par un effet de tache d'huile, Bidule connaît machin qui connaît un tel et l'information circule.
11: Exactement. Et en fait, un suivi qui a commencé à Gavre ensuite sera peut-être réclamé ailleurs, sur d'autres communes, parce qu'ils auront vu que les citoyens de Gavre faisaient ça. Donc les citoyens de Guidel le voudront, puis ceux de Sarzeau, puis ceux de... Et donc, en partant d'un site de suivi à l'origine, enfin de trois avec le conseil départemental du Morbihan, aujourd'hui on a plus d'une dizaine de sites dans le Morbihan et voilà... un développement de cette observation qui se fait à l'échelle de tout un département et qui est vraiment hyper positif pour nous.
10: Et en quoi est-ce que c'est formateur pour les personnes, au-delà du fait que ça les mobilise? Qu'est-ce qu'elles apprennent de cette expérience? Qu'est-ce que vous leur proposez, vous, comme outil et puis comme support de formation dès lors qu'elles deviennent observatrices du littoral pour le compte de l'OCLM?
11: Alors, souvent, les sites de suivi, quand ils se mettent en place, on propose une formation sur place avec le protocole que l'on va distribuer aux gens et que l'on va co-construire avec eux. Cette petite formation sur une demi-journée, ça va être expliqué comment fonctionne une plage de manière théorique, comment celle-ci on s'attend à ce qu'elle puisse fonctionner, qu'est-ce qu'on a déjà observé ou pas, si on a eu des données, nous, à l'université, sur ces plages-là. Ensuite, on propose aussi des petits guides floristiques sur la végétation dunaire de telle ou telle plage. On a aussi des guides de bonne pratique sur comment bien gérer une plage, entre guillemets, qu'est-ce qu'il faut faire et ne pas faire, qu'est-ce qu'il faut éviter. Voilà, c'est plein de petits outils qui, avec la formation théorique du début, vont permettre aux gens d'avoir des clés de lecture de l'état d'une plage, toujours sortir de cet alarmisme qu'on peut avoir après une tempête. Et puis, au-delà de ça, une fois qu'on aura des résultats qui vont s'accumuler, on va avoir des rapports de résultats justement sur lesquels les gens vont pouvoir discuter. Et en plus de ça, nous, on va faire des restitutions sur site, une fois par an ou tous les quelques temps, et également organiser des journées thématiques, que ce soit à l'université ou à la maison des associations avec nos partenaires, sur des thématiques littorales qu'on lie aux sciences participatives, et donc là qui peuvent être la pollution microplastique sur les plages, les tempêtes, voilà, tous des sujets très variés et qui réunissent une fois par an les bénévoles de tous les sites pour échanger sur un sujet et approfondir la connaissance des écosystèmes côtiers, quoi. D'une part, effectivement, la sensibilisation du plus grand nombre est pour moi un des enjeux majeurs sur nos littoraux de demain, pour savoir comment on réagit à leur évolution, parce que ça va évoluer. Et d'autre part, aujourd'hui, on voit que on est capable d'avoir en temps réel, quasiment après une tempête pour le coup, un retour d'expérience terrain par les bénévoles qui sont formés, qui sont capables d'avoir des retours d'expérience formalisés avec des photos toujours prises de la même manière, des données bien relevées, et on est capable quasiment en temps réel d'avoir cette donnée-là. Et pour nous, c'est hyper important parce qu'on va aussi pouvoir déployer du matériel scientifique plus poussé, entre guillemets, des levées drones, des levées au GPS centimétrique. Et avoir les bénévoles qui sont en capacité de nous dire « là, c'est vraiment critique, il faut que vous veniez » ou « là, non, la plage a tenu, on voit que c'est moins pire qu'il y a 2 ans quand il y avait eu telle ou telle tempête », nous, ça nous permet vraiment de prioriser nos interventions, prioriser aussi les interventions du gestionnaire. Et c'est un savoir hyper précieux. Et donc, oui, on pourrait le faire, mais factuellement, avoir des bénévoles formés et conscients de leur plage, c'est quelque chose dont rêvent tous les gestionnaires de sites littoraux français.
10: Et j'imagine qu'en plus, dans la perspective de changements importants qui auront lieu à l'avenir, le fait que ces gens soient mobilisés et formés, c'est aussi un facteur d'adaptation.
11: Oui, alors effectivement, être en connaissance du changement, c'est vraiment la première étape de l'adaptation des comportements. Avoir tous ces gens qui sont formés et conscients de l'évolution de leur plage, c'est la meilleure manière de faire changer les mentalités sur comment on se comporte face à une tempête et désensibiliser un peu ces sujets-là qui sont quand même parfois critiques, c'est vraiment un plus pour tout le monde. Et donc, ce changement-là de comportement et de mentalité, on le voit vraiment avec des gens qui travaillent beaucoup plus en harmonie à tous les niveaux. Et ça, c'est quelque chose qui tient à cœur de tout le monde.
10: Noémie Dieu, on est toujours avec vous pour parler de l'action des bénévoles de l'association Objectif Dune qu'on a entendu à l'instant. Combien de personnes citoyennes sont incluses dans cette démarche de science participative de relever sur les plages au bénéfice de l'OCLM actuellement ?
11: Alors, sur tout le département, on va avoir une centaine de personnes qui participent régulièrement au site de suivi.
10: Et plus largement, quelle est la place qui est donnée aujourd'hui aux citoyennes et aux citoyens dans la production de savoir scientifique ?
11: Je pense qu'on essaye de mettre en avant de plus en plus ce genre de suivi parce qu'on voit bien ce qui se passe déjà aux États-Unis avec la mise en quarantaine presque de la parole scientifique et la défiance qu'il peut y avoir. Et donc, pour nous, à l'échelle des universitaires français, avoir les citoyens qui participent à cette production de savoir scientifique, c'est vraiment quelque chose qui est bénéfique pour tout le monde et qui permet d'avancer ensemble sur ces problématiques-là.
10: Est-ce que les politiques publiques sont à l'écoute des résultats de ce genre de relevé ?
11: Alors, complètement. Les élus, aujourd'hui, ils sont très en demande du soutien technique et scientifique de tout ce qui pourrait les aider, finalement. Et donc, avoir des données récoltées par les citoyens et factuelles qui sortent de juste l'impression qu'on pourrait avoir de quelque chose, c'est hyper précieux pour eux et ils sont en vraie demande et on voit, nous, sur le Morbihan, des mesures de gestion qui ont été prises à partir de données récoltées par les citoyens et même à l'échelle nationale. On voit de plus en plus des appels à projets où les subventions et les crédits donnés par le ministère sont conditionnés à la mise en place de projets participatifs, de faire participer les citoyens aux mesures et aux projets de recherche. Et donc, c'est quelque chose dont on est assez fiers ici dans le Morbihan parce que ce n'était pas du tout le cas il y a 10 ans. Et aujourd'hui, on est vraiment en avance sur ces sujets-là. Et on est même pris en exemple sur les projets de ce type-là où on recommande d'aller voir les actions qui ont été menées. Donc, on voit que maintenant, même les politiques publiques demandent la mise en place de ce type d'outils.
10: Merci beaucoup, Noémie Dieu, pour votre temps.
11: Merci à vous.
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1: Pour cette nouvelle mixtape, nous avons invité Radio Vostok, radio associative genevoise, à prendre les rênes de la Casbah. L'équipe technique s'allie à l'équipe d'antenne pour dépoussiérer les platines de leur studio. Fidèle à son habitude, le duo Eggasm sort les synthés, les expérimentations punk et le BM, heureusement ramené à la raison par le deuxième duo vostokien Belvedere. Ceci leur rappelle que les mélodies existent et que faire danser les gens, ça peut être sympa. Allez,

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0: Oui, c'est bon, je l'ai en visu.
1: Ok. Après toi, Thierry.
0: D'accord, je suis à tes ordres.
2: Oui, je vois, il est là. Vas-y. 5, 4, 3, 2, 1.
1: Lancement torpille.

pays numéro 52. Dans la vie, il y a plusieurs strates d'existence, des paliers à franchir, des changements, des transformations. Et ça survient dans notre vie, qu'on s'en aperçoive ou non, consciemment ou inconsciemment. Par exemple, un jour, tu vas lire un texte, tu vas rien comprendre, ta conscience ne va rien comprendre, mais ton inconscient va s'en charger. Ça va rentrer au fond de toi et un jour, tu sais pas comment ça va ressortir. Tu sais pas d'où ça sortira, mais ça sortira parce que ton inconscient l'aura incurgité. Il y a des passages qui se traversent dans lesquels on se dénude, on se déshabille, pour passer au passage suivant, il faut se détruire pour ensuite renaître. Et pour ceci, on va écouter un morceau qui illustre à la perfection ce que je viens de dire. C'est « If I should die before I wake », donc si je pouvais mourir avant de m'éveiller, avant de... C'est rien la même chose. C'est de Notorious B.I.G. Et lui, il a fait 2 albums et on l'a assassiné. Je suis en train de lire un bouquin sur le rap américain et qui parle de tout ça. Ça va être excellent. En tout cas, je ne l'ai pas fini. Je suis vraiment aux premières pages. Et Notorious B.I.G. était... vraiment, il avait vraiment un... Il sentait. Parce que le nom de ces deux albums sont vraiment... le deuxième, c'est... The Side of... Life After Death. Je l'ai devant moi. Et le premier, je sais pas, je l'ai pas. J'ai, par contre, son troisième qui est sorti posthume, et lui, il s'appelle Born Again. Ouais. Naître encore. C'est génial. Et ça, par rapport à l'Égypte ancienne aussi, qui était vraiment maculée là-dedans. Voilà, bonne écoute.

0: La croyance, à présent, la croyance en l'éternité a quasiment disparu. Disons qu'on y pense limite même plus, quoi. Qu'on peut vivre éternellement. Mais par contre, ce qui va marcher, c'est l'inconscient. On n'y pense pas. Mais ce qui... Aujourd'hui, on va davantage penser à la longévité qui va pouvoir s'atteindre avec des trucs numériques, robotiques, pour vivre plus longtemps. Des piles, je sais pas trop quoi vous dire. Ça existe. En plus de la possibilité, ou devrais-je dire même l'obligation, de renaître dans sa vie, d'être même, je pense que qu'on soit, qu'on le veuille ou non, on renaît. Si on veut pas renaître, on est conservateur. On veut, enfin, conservateur, pas politique, hein. On veut conserver nos acquis. C'est un petit peu politique aussi, tu me diras. Ça peut se transformer au niveau politique, mais on n'en parle pas. C'est pas ça l'objectif, le but de l'émission. La transformation sans fin, évaluée dans les cycles de résurrection, correspond au sacrifice exercé pour recevoir la révélation. C'est-à-dire que c'est pas gratuit de se réincarner dans une vie qui sera cool. Tu peux faire une grosse bêtise dans une vie, et la vie suivante, tu vas avoir une vie de merde, tu vois. Donc faut penser à... Mais c'est la même âme, c'est ton âme, mais ton esprit va changer. Donc nous, on ne s'en rappelle pas, notre esprit, l'esprit n'est pas le même, il est impossible de se rappeler, tu vois. Ouais. Il y en a qui n'y croient pas du tout, moi j'y crois profondément, mais bon, chacun est libre de lire ou de ne pas lire, tu me diras. Donc la dualité schizophrénique agit ici, entre la surface des deux côtés du miroir et la profondeur interne de laquelle jaillit les lumières. Et en écrivant ça, j'ai pensé... C'est plutôt en lisant... Non, je me la pète un peu, c'est faux. C'est en lisant Gilles Deleuze qui parle d'Antonin Artaud et de Lewis Carroll, et c'est tombé bien parce que j'avais adoré les lettres de Rodez d'Antonin Artaud, et j'avais lu peu de temps avant De l'autre côté du miroir de Lewis Carroll. Et là, il explique bien qu'en fait, il y a Lewis Carroll qui serait plutôt sur la surface, tu vois, les deux côtés... Ça, c'est une analyse de Artaud et de Deleuze en même temps. Là, ils ont la même. Et puis, la profondeur interne, ça c'est plus Artaud. Qui est une puissance. C'est ce que je vous avais dit dans une torpide passée. Il a été interné, mais sans raison. Tu vois, il n'était pas fou, le mec. Il était au contraire plus intelligent que tout le monde, tu vois. Et... Et cette concordance que je trouve, pour ceux qui voudraient s'y intéresser de plus près, cette correspondance entre ce que Deleuze et Artaud pensent de Carroll, je l'ai pris dans Nouveaux écrits de Rodez, Variations à propos d'un thème d'après Lewis Carroll. La réalité fuyante. La réalité fuyante, donc, est condamnée de la conquête et de la faillite. Donc, en fait, c'est dans la réalité qui fuit, qui s'en va, qui a des instants éphémères, forcément, qui est forcément condamnée. Le temps est condamné. Quoi que tu fasses, c'est condamné. Par exemple, la gloire est éphémère. Mais ça, c'est condamné à être éphémère, la gloire. Ça dure pas, quoi. Bon, bref, c'est juste une pensée fugace. La réalité fuyant donc est condamnée de la conquête et de la faillite, parce que des fois tu peux te planter, accentue la perversité de l'occidentalisation et de sa définition de la paix pour la liberté. Alors, l'Américain moyen, l'Américain de base, comme on dit en... Chez les ados, là-bas c'est la guerre, faut envoyer les forces, on voit l'armée. Bah, d'ailleurs, Trump est un peu comme ça. T'envoies l'armée, il casse tout, puis après il se barre. Et puis après, faut tout refaire. Mais ils s'en foutent. Hein. Oh, bah, tu te débrouilles tout ça là. La guerre aura coûté des millions, voire des milliards de dollars, et ensuite, bah voilà, démerdez-vous, quoi. La guerre. Ce que je disais.
1: Oui, mais ils ont emmené la paix quand même. Oui. Oui, la paix.
0: J'espère que vous avez compris tout ce que je dis. Donc maintenant, on va d'ailleurs écouter Danger in the Streets of the Sky, donc Danger dans les rues du ciel, du film High Rise, qui est un livre, je sais plus comment il s'appelle, un livre de science-fiction qui est génial.

La destruction, on parlait de destruction au début de l'émission, de torpille, la destruction d'une vie pour une nouvelle. Alors, c'est la création, celle où il n'y a pas de limite dans le ciel. Cette création-là dont je vous parle, c'est pas la limite, la création qui va être bornée, qui va être un peu dictée par le gouvernement. C'est-à-dire que tu as le droit de créer, mais pas plus que la limite, quoi. Et pas plus que l'écran va pouvoir te le permettre, en gros. Ça, c'est limité. Là, il y a un toit au plafond, au ciel. Mais si, non, il n'y a pas d'écran, tu te sers de rien d'autre que tes méninges. Là, il n'y a pas de toit au ciel. N'est-ce pas? Oui, bien sûr. Donc la jalousie, la haine des armes qui équipent le danger, danger dans les rues du ciel, pour détruire. Détruire d'une façon différente, cette fois. Mais qui peut détruire. Alors, peut détruire une vie, une existence, une vie dans une existence, mais qui ne pourra pas forcément se relever de la même façon que si c'est une mort naturelle d'une vie dans ton existence. Moi, c'est de celle-là dont je vous parlais depuis le début. Tu vis et à un moment, tu vas mourir pour revivre un nouveau truc, pour vivre, avoir une nouvelle position, nouveau point de vue. Eh bien, mais si tu te fais détruire par la haine, ou par la jalousie, eh bien là, bon déjà il y aura des causes et conséquences, parce que ça t'arrivera pas par hasard, et celui qui te le fait n'aura pas, il n'y aura pas de hasard non plus. Mais attention, ça n'exclut en rien la jalousie ou la haine, l'exemple que vous prenez, cher Helmut, le changement de position. Tu te relèves, tu peux avoir un changement de position. Oui, faites attention à ce que vous dites quand même. Hein. En retour, si je peux me permettre, de ce qu'il aura fait contre toi. Mais en tout cas, si toi tu as ça, c'est que tu le mérites. Tu auras mérité en quelque sorte de la jalousie, là. Quoique, bon, ça, il y a des exceptions à ça aussi, je pense à certaines innommables. Donc, je continue. Donc, la destruction peut être aussi due à la jalousie ou la haine ou tous les vices et les tares de l'esprit humain. Se reconstruire concerne l'humain. Pas les machines ni quelconque état politique. La vie est au-delà, oui, du début à son recommencement. Elle nous fait oublier qui nous sommes et qui elle est, la vie. Écoutons un chant mongol donc qui traverse un plateau de l'Altaï. Peut-être que ça va nous aider à savoir que la vie est là. Même s'il n'y a pas que ça. Il y a plein d'autres trucs qu'on peut faire. Of course.

qu'avec ce Alten Madgal, cette prière mongole pour une montagne, on est peut-être rentré en transe ou en méditation. Les souvenirs, les images, à travers les poussières des chemins perdus, à la recherche de coins méconnus, nous marchons dans les cols de montagne. Des mules transportent vivres et équipements. Ce soir, Helmut et Johnny voudraient bivouaquer au bord d'une rivière pour se tremper les pieds avant de mourir et de changer de vie. Histoire de reposer leur transcendance sur les flots. On va maintenant écouter un morceau de Richard et Duncan Pinas, père et fils. Onde au rivage trop méconnue.

Le professeur Schmidbly, donc comparse d'Helmut Schwartz et Johnny Tiefbeck, lui, il est resté au camp de base, qu'il a préparé le voyage un petit peu, puis il faisait des cafés pour tout le monde, bon, bref. Base, et il est resté donc, oui, avec les cartes, comme je disais, et puis tous les documents, tous les... Eric Ziegler, l'autre pote correspondant du jour et de la nuit de Helmut et Johnny, lui se fait emmener par la queue d'une mule. Il est crevé, il est épuisé, il n'en peut plus. Lui, c'est d'une mer, M-E-R, dont il rêve. Laisser son corps porté par les flots, à moitié en contact sur le dos, vous savez, à moitié en contact avec le ciel, et l'autre avec les profondeurs, en contact avec les profondeurs de l'eau. Son rôle de correspondant entre le jour et la nuit, donc entre l'invisible et le réel, ici, accroché à une queue de bête, ne lui est perceptible. Pourtant, il s'agit bien d'une continuité de sa renaissance, car nous renaissons, peut-être pas quotidiennement, mais régulièrement. À la fois, il recommence en partant par la fin, donc s'il tient la queue de la bête, Helmut et Johnny sont devant, et à la fois, il rêve du monde, et bon Dieu, il pense. C'est ça qui le sauve, comme tout à chacun. Il décide donc de s'extraire du présent pour rejoindre ses souvenirs en pluie d'images. Il pense à son rêve. Il s'étale sur des cailloux proches d'une rivière. Eric s'est absenté de la réalité 3 heures durant. Helmut et Johnny parlent entre eux, chacun de choses différentes, mais reçu et enregistré par l'inconscient. Ben, Helmut parle de quelque chose à Johnny, et Johnny, lui, parle d'autre chose, mais c'est leurs inconscients, à chacun, qui reçoit exactement le conscient. La conscience parle de quelque chose, pendant que l'inconscience attrape, écoute, incurgite ce dont parle l'autre personne. C'est un peu comme la lecture. J'en ai parlé tout à l'heure, je sais plus. La lecture, tu peux lire quelque chose, tu peux lire un texte et ne rien comprendre. Tu t'en vas dans tes rêves ou bien tu comprends pas la langue ou n'importe quoi. Mais ça rentre. Tu sais, je vous donne un exemple. Pendant plusieurs années, le soir du réveillon de Noël, je me lisais un Shakespeare en anglais. Alors je comprenais que dalle, hein. Je comprenais rien du tout. Un vieil anglais. Bon, l'anglais, je le comprends, mais bon, un livre déjà, c'est... Si. Bon, en tout cas, Shakespeare, non, c'était pas possible. Et je pense que ça m'a servi. Ouais, je pense, aucune certitude, mais... Bon, ouais, c'est un exemple. Ouais. Donc, voilà, il décide de les écouter, il n'a pas trop le choix. Et ce maelstrom de mots endort Eric Ziegler. À présent, et pour finir cette torpille, on va écouter « Mer recommencée » par Vangelis. Vous savez, de la bande originale du film...

Nous allons maintenant en direction d'une transformation à bord du vaisseau rouge.

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